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0: L'actualité internationale, bonjour Marion Cazeneuve.
2: Bonjour Clotilde Dumay.
0: L'Allemagne à la une de votre journal avec ce test pour l'extrême droite.
2: Elle pourrait remporter une élection régionale dans l'Est et ce serait une première depuis la Seconde Guerre mondiale. Les bureaux de vote ouvrent à l'instant en Saxe-Anhalt, plus que local. Ce scrutin a donc aussi un enjeu national et sera un indicateur de la recomposition politique du pays. Constructive et franche, voilà comment le Kremlin résume cette discussion de 3 heures entre les émissaires de Donald Trump et le président russe, autrement dit pas vraiment d'avancée sur les efforts de paix en Ukraine, alors que Jared Kushner et Steve Witkoff sont en route vers Kiev. En Tunisie, l'opposition manifeste contre l'arrestation du journaliste Mohamed Yousfi. Le continent américain confronté au phénomène climatique El Niño qui aggrave la sécheresse, réchauffe la surface de l'océan. Résultat, le secteur de la pêche est en crise au Pérou. Reportage à Lima dans ce journal. Et puis Nanni Moretti de retour à la compétition à Venise. Le réalisateur présente à la Mostra son dernier long métrage et le réalisateur italien était très attendu.
0: Les bureaux de vote viennent d'ouvrir en Saxe-Anhalt.
2: Élection cruciale dans cette région de l'ex-Allemagne de l'Est. L'extrême droite est largement en tête dans les intentions de vote devant la CDU du chancelier Friedrich Merz. Et si l'AfD venait à l'emporter, ce serait une première pour une formation radicale depuis la Seconde Guerre mondiale. Muriel Paradon, vous êtes notre envoyé spécial dans la capitale régionale, Magdebourg. Muriel, ce scrutin régional est scruté de près au niveau national.
3: Oui, cette élection, ce sera un baromètre pour mesurer la mobilisation autour de ce parti d'extrême droite qui est en constante progression en Allemagne. L'heure de vérité, titre le journal populaire Bild ce matin. En Saxe-Anhalt, l'AfD, l'alternative pour l'Allemagne, est largement en tête, vous l'avez dit. 40% dans les sondages, presque 20 points devant la CDU, le parti conservateur du chancelier Friedrich Merz. Alors ici, on est en ex-Allemagne de l'Est, où une partie de la population se sent délaissée, déclassée. Le chef de file de l'AfD, le charismatique et sémillant Ulrich Siegmund, a surfé sur les désillusions et les peurs des habitants pour vendre son programme. Il a promis un miracle économique, mais aussi de redonner un sentiment de fierté nationale aux gens, ou encore d'expulser les immigrés accusés de tous les maux.
2: Et face à lui, Muriel, les autres partis politiques se sont mobilisés, mais aussi la société civile qui a organisé hier un grand rassemblement à Magdebourg, donc la capitale régionale.
3: Oui, plusieurs milliers de personnes de tous horizons sont venues défendre les valeurs démocratiques et humanistes face au programme de l'extrême droite. Il faut savoir qu'en Allemagne, les régions, les Länder, ont des pouvoirs importants comme réformer l'école et l'AfD en Saxe-Anhalt veut par exemple supprimer toute forme d'inclusion dans les classes. Elle veut aussi couper les subventions à certaines associations ou encore créer des milices de citoyens pour renforcer la sécurité. Alors il n'est pas sûr que le parti d'extrême droite, même s'il remporte l'élection, obtienne la majorité absolue pour gouverner la région. Il y aura peut-être une coalition entre les autres partis, mais cette victoire pèsera sur la vie des habitants et aura bien sûr une influence au niveau national, car l'AfD le répète, la Saxe-Anhalt n'est pour elle qu'un premier pas vers une conquête du reste de l'Allemagne.
2: Muriel Paradon, envoyée spéciale de RFI dans cette région de Saxe-Anhalt. Les bureaux de vote fermeront à 18h, heure à laquelle on devrait avoir les premières estimations. On sera en édition spéciale sur RFI à 20h10, heure de Paris.
0: Après Moscou, les émissaires américains en route vers Kiev.
2: Steve Witkoff et Jared Kushner se rendent en Ukraine pour la première fois depuis le début de la guerre en 2022. Ils rencontreront le président Volodymyr Zelensky après un échange hier donc avec Vladimir Poutine. Autour d'une table ronde, sous les tapisseries et dorures d'un salon du Kremlin, ils ont parlé de la guerre, des étapes à mettre en place pour y mettre fin. 3 heures de discussion franche, selon le conseiller diplomatique de Vladimir Poutine, qui est resté assez vague sur le contenu des échanges. À Moscou, Jean-Didier Revoin.
4: On ne connaît pas le détail précis des discussions qui se sont déroulées hier soir au Kremlin. Yuri Ushakov s'est tout au plus laissé aller à dire que Steve Witkoff et Jared Kushner avaient formulé un certain nombre de considérations sur les moyens possibles de règlement du conflit ukrainien. Preuve pour le conseiller diplomatique de Vladimir Poutine que les émissaires américains avaient sérieusement préparé ce déplacement, le 8e du genre. Aucune indication n'a été donnée quant à l'accueil réservé à ces nouvelles propositions américaines, si ce n'est la formule traditionnelle qui tient en une phrase. Notre président a confirmé sa détermination à continuer de travailler avec les Américains pour trouver des solutions politiques et diplomatiques. Mais de sources russes, les négociations qui ont eu lieu ne se sont pas limitées à un échange de vues sur la résolution de la crise ukrainienne. Les questions économiques et les d'éventuels grands projets russo-américains mutuellement bénéfiques ont été discutés en détail. La preuve, s'il en fallait encore, qu'une sortie du conflit ukrainien ne se fera pas sans que Moscou ne bénéficie d'importantes contreparties sur le plan économique. Jean-Didier Revoin, Moscou. RFI.
2: Les États-Unis relancent donc les efforts de paix en Ukraine et poursuivent les hostilités en Iran. Les affrontements ont repris il y a une semaine à l'initiative de l'armée américaine. Chacun dit avoir visé des navires de l'autre camp dans le Golfe, dans le détroit d'Ormuz. Les gardiens de la Révolution disent ce matin avoir attaqué un drone naval américain.
0: Et la reprise de ces affrontements continue d'inquiéter les marchés.
2: Et le cours du pétrole a fini en hausse vendredi. Cette incertitude dans le détroit d'Ormuz provoque en général une hausse des prix et la situation est compliqué, notamment en Espagne, où l'inflation a accéléré au mois d'août pour atteindre 4,3% sur un an, soit le niveau le plus élevé depuis février 2023. À Madrid, Diane Cambon.
5: Le retour des vacances a un goût amer pour les Espagnols qui ont vu les prix à la pompe monter en flèche. À la station d'essence Repsol, à la porte de Madrid, Juan constate avec effroi comment le prix du diesel a bondi de 24% depuis la fin juin.
6: Cela me coûte 20 centimes de plus au litre qu'il y a 3 ou 4 mois. Maintenant, je dois dépenser 100 euros pour un plein, alors que cela me coûtait il y a quelques mois 80 euros. Et je redoute le prix du gaz. La bonbonne va aussi augmenter.
5: À une autre pompe, même désarroi au moment de faire le plein.
7: On est presque à 2 euros le litre. Le prix du litre ne va jamais rebaisser. Quand c'est passé à 1 euro, on était déjà très en colère. Alors là, il va falloir s'habituer à 2 euros.
5: L'indice des prix à la consommation a aussi augmenté pour l'alimentation et les boissons non alcoolisées. Maria, qui tient un restaurant près d'un parc à Madrid, a dû modifier ses prix au cours de l'été.
8: Comment je vais pas augmenter mes prix? Pour moi, tout est plus cher à l'achat, donc le restaurateur doit le répercuter à ses clients. Je ne peux pas vendre au même prix que l'an dernier. Et évidemment, les gens subissent cette hausse et la première chose qu'ils suppriment, ce sont les loisirs. On a eu une mauvaise saison.
5: Face à ce pic inflationniste, la Banque d'Espagne a dû revoir à la hausse ses prévisions et parle d'une inflation de 3,6% sur l'ensemble de l'année au lieu de 3%. Diane Cambon, Madrid, RFI.
0: RFI, il est 7h07 à Tunis, la capitale tunisienne, théâtre d'une manifestation de l'opposition.
2: C'était hier en soutien au journaliste Mohamed Yousfi du site indépendant d'investigation Al-Katiba, arrêté vendredi alors qu'il s'apprêtait à participer à une émission de radio sur les enjeux du manque d'eau en Tunisie. Il a été transporté en urgence à l'hôpital pour être opéré de l'appendicite hier soir. Mohamed Yousfi est soupçonné d'enrichissement illicite et de blanchiment d'argent, selon Tunis Afrique Presse. Le syndicat des journalistes dénonce plutôt une arrestation liée à son travail journalistique, Lilia Blaise.
9: N'ayez pas peur, continuez à écrire. Depuis sa cellule de garde à vue, le journaliste Mohamed Yousfi a fait passer un message à ses confrères du site Al-Katiba, relayé par son avocate Ella Ben Salem samedi. Son arrestation a secoué ses collègues présents à une manifestation de l'opposition politique, comme Samer Mekki, rédacteur en chef du média en ligne Rachma, et également frère de Haïssem El Mekki, journaliste en exil en France, depuis sa condamnation à un an de prison en juillet.
10: Durant les derniers mois et semaines, de plus en plus de journalistes sont condamnés, sont poursuivis. C'est une répression grandissante.
9: Mahdi Jlassi, journaliste pour le média indépendant Nawat, est aussi sous le choc.
11: Il est l'un des rares journalistes qui tiennent bon pour la liberté de la presse, qui défend pratiquement toutes les catégories sociales et politiques. Il a défendu le droit des Tunisiens à l'électricité, à l'eau, aux médicaments et tout. Donc le message, c'est pas un procès contre Mohamed Yousfi, c'est un procès contre le journalisme indépendant, contre l'indépendance des médias, contre la liberté de la presse et contre surtout l'audacité.
9: Mohamed Yousfi, hospitalisé depuis hier soir, avait dénoncé via son avocate le fait d'être arrêté pour avoir exercé son métier de journaliste de façon indépendante et professionnelle. Selon le syndicat des journalistes, il avait fait l'objet d'une campagne de dénigrement et de diffamation sur les réseaux sociaux juste avant son arrestation. Lilia Blaise, Tunis, RFI.
2: Au Pérou, l'état d'urgence décrété dans 5 prisons, décision du gouvernement de la présidente de droite, Keiko Fujimori. Cet état d'urgence permet aux autorités de renforcer les contrôles dans ces prisons avec l'appui de l'armée dans le cadre de la stratégie du gouvernement de lutte contre le crime organisé.
0: Le Pérou, comme une bonne partie d'ailleurs du reste du continent américain, qui souffre des conséquences du phénomène El Niño.
2: Cet épisode météo provoque tous les 2 à 7 ans un réchauffement des océans et celui qui se développe sera particulièrement important avec des conséquences sur l'environnement mais aussi sur la pêche industrielle car les bancs d'anchois n'apprécient guère les eaux trop chaudes en surface et fuient de plus en plus dans les profondeurs en quête de fraîcheur. Résultat, les filets restent vides, les bateaux sont à quai. Reportage à Lima de Martin Chabal.
12: Sur le port de Callao, dans la banlieue de Lima, les pélicans attendent en vain les bateaux remplis de poissons. Aujourd'hui, impossible de sortir pêcher l'anchois. Pedro Martin, 62 ans, représente l'un des syndicats de pêcheurs. Il est dépité.
13: Voilà où on en est. Les bateaux sont à quai à cause de El Niño. Et les entreprises ne nous aident pas. On ne nous donne rien à nous les pêcheurs, même pas l'État.
12: Depuis 4 mois, les poissons se font de plus en plus rares. Les eaux péruviennes sont plus chaudes de 6 degrés au-dessus de la moyenne de saison. Pour tous ces pêcheurs, il y a un vrai sentiment d'abandon, comme pour Enrique.
14: On sait très bien que le changement climatique entraîne la raréfaction des espèces. Mais il aurait fallu anticiper, mettre en place des subventions pendant la période d'El Niño pour qu'on puisse survivre.
12: Beaucoup de pêcheurs péruviens ont déjà dû se reconvertir. Certains deviennent taxis, d'autres livreurs de repas à domicile. Une situation qui risque de durer au Pérou. Le phénomène El Niño attendu pour la fin d'année s'annonce dévastateur et les premières inondations du mois d'août ont mis en garde le pays qui ne semble pas être prêt à faire face aux conséquences d'El Niño. Martin Chabal, Lima, RFI.
2: L'horizon barré d'une fumée noirâtre en Indonésie. Le volcan Anak Krakatoa est entré en éruption il y a quelques heures à plus de 150 km de la capitale, Jakarta. Résultat, l'aéroport international a suspendu ses vols. 200 vols sont concernés. Les détonations liées à l'éruption sont audibles jusqu'à 700 km à la ronde tout de même.
0: Et puis le tapis rouge déroulé, Marion, entre les canaux et les gondoles de Venise.
2: La Sérénissime organise sa Mostra, le plus ancien festival de cinéma du monde. Les projections se succèdent. 21 films sont en lice pour le Lion d'Or. Et parmi eux, Succederà questa notte. Ça arrivera cette nuit en français. C'est signé Nanni Moretti. Le réalisateur italien de 73 ans revient en compétition à Venise pour la première fois depuis près de 40 ans. Et il était très attendu, Elisabeth Le Quéré.
15: Hier, quand je cherchais de prendre le billet, je cantais
16: Nanni Moretti. Nanni, Nanni Moretti.
17: Non, tu devais intonner là.
18: Nanni. Ils avaient Nanni tellement Moretti. Envie d'y être à l'avant-première du nouveau Moretti que ces trois étudiants en cinéma en ont quasiment fait un mantra. Depuis 37 ans, Nanni Moretti a ses habitudes au Festival de Cannes où il a décroché la Palme d'Or en 2001. C'est donc avec une grande excitation que le public italien l'attend sur le Lido cette année. Alvaro Moretti est le rédacteur en chef du quotidien Il Messaggero.
19: Nanni Moretti est un grand de la culture italienne. Ce n'était donc pas juste, en tout cas du point de vue italien, qu'il soit toujours en compétition à Cannes. Qu'il présente son nouveau film ici à Venise, c'est une très grande fierté.
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1: Bonjour à tous et bienvenue 10h TU, midi ici à Paris, le journal sur RFI.
2: Gilles Moreau.
1: La trêve est à nouveau malmenée au Liban. Ses autorités font état de 4 morts dans des frappes israéliennes dans le sud du pays. Israël dit avoir lancé des raids après une attaque du Hezbollah. Les émissaires de Donald Trump sont attendus en Ukraine, porteurs d'une proposition pour mettre fin à la guerre. Rien n'a encore filtré des 3 heures d'entretien qu'ils ont eu hier au Kremlin avec Vladimir Poutine. Les opérations de vote sont en cours en Saxe-Anhalt, dans l'est de l'Allemagne. L'extrême droite part favorite aux élections régionales dans ce land de l'ex-RDA. Dans ce journal aussi, à la recherche d'une taupe dans ses rangs, le Pentagone ne recule devant rien. De hauts gradés américains sont même passés au détecteur de mensonges. Les émissaires américains Steve Witkoff et Jared Kushner sont attendus ce dimanche à Kiev après avoir été reçus hier à Moscou. 3 heures d'entretien hier soir avec Vladimir Poutine dont rien n'a filtré sur le fond. Les émissaires sont porteurs, selon Donald Trump, d'une proposition visant à mettre fin au conflit en Ukraine. À Moscou pour RFI, Jean-Didier Revoin.
3: On ne connaît pas le détail précis des discussions qui se sont déroulées hier soir au Kremlin. Yuri Ushakov s'est tout au plus laissé aller à dire que Steve Witkoff et Jared Kushner avaient formulé un certain nombre de considérations sur les moyens possibles de règlement du conflit ukrainien. Preuve pour le conseiller diplomatique de Vladimir Poutine que les émissaires américains avaient sérieusement préparé ce déplacement, le 8e du genre. Aucune indication n'a été donnée quant à l'accueil réservé à ces nouvelles propositions américaines, si ce n'est la formule traditionnelle qui tient en une phrase. Notre président a confirmé sa détermination à continuer de travailler avec les Américains pour trouver des solutions politiques et diplomatiques. Mais de sources russes, les négociations qui ont eu lieu ne se sont pas limitées à un échange de vues sur la résolution de la crise ukrainienne. Les questions économiques, les éventuels grands projets russo-américains mutuellement bénéfiques ont été discutés en détail. La preuve, s'il en fallait encore, qu'une sortie du conflit ukrainien ne se fera pas sans que Moscou ne bénéficie d'importantes contreparties sur le plan économique. Jean-Didier Revoin, Moscou, RFI.
1: De sources libanaises, 4 personnes, dont 2 femmes, ont été tuées, 20 autres blessées ce matin, dans des frappes de l'armée israélienne dans le sud du Liban. Israël explique avoir riposté une attaque de drone du Hezbollah contre ses soldats. Un ordre d'évacuation avait été émis dans les zones situées près d'un immeuble du village d'Arab Salim, bâtiment utilisé par le Hezbollah, selon l'État hébreu. On y revient plus en détail dans le journal de 13h avec notre correspondant à Beyrouth, Paul Khalife. L'Iran annonce avoir riposté aux frappes des États-Unis contre 3 de ses pétroliers dans le Golfe. Un drone naval américain a été attaqué près du détroit d'Ormuz. Les gardiens de la Révolution ont aussi revendiqué des attaques de 3 pétroliers dans ce détroit et de 3 navires américains dans d'autres secteurs. Ils ont mis en garde les autres bateaux contre toute tentative de transit via des routes qu'ils n'approuvent pas. Cette guerre contre l'Iran affecte les stocks de munitions aux États-Unis. Des rumeurs sur une pénurie ont même fuité cet été. Depuis, le Pentagone, le ministère de la Défense, cherche la taupe. Il a même passé des hauts responsables militaires au détecteur de mensonges. Du jamais vu à un tel niveau de hiérarchie, Gwendal Lavina.
4: Au total, 50 de militaires, dont certains des plus hauts responsables de l'armée américaine, ont dû se soumettre aux tests. Selon le New York Times, qui révèle l'affaire, il s'agit de membres de l'état-major interarmé ainsi que du personnel de support du Pentagone. L'objectif était de déterminer si l'un d'entre eux a sciemment divulgué des informations à la presse sur le rationnement de certains missiles à cause d'une pénurie suite à la guerre en Iran, ce que conteste l'administration Trump. Si de tels tests sont réguliers pour le renouvellement d'habilitation de sécurité, par exemple, c'est la première fois qu'ils sont utilisés à cette fin aussi largement. Mark Esper, ancien secrétaire à la Défense sur Bloomberg.
5: Je n'ai jamais vu une chose pareille, ça me semble sans précédent par sa taille. Mais aucune administration n'aime les fuites, et celle-ci en particulier. Il y a beaucoup d'inquiétudes concernant des informations classifiées sur les munitions. Mais elles sont en réalité publiées depuis longtemps par des think tanks, des journalistes et même d'anciens membres du Pentagone. Donc on verra ce que ça donne.
4: Selon la chaîne CBS, personne n'a échoué au détecteur de mensonges. De son côté, le Pentagone a refusé de commenter la procédure, tout en affirmant prendre au sérieux les fuites et la sécurisation d'informations classifiées. Gwendal Lavina, New York, RFI.
1: Les bureaux de vote ont ouvert ce matin en Saxe-Anhalt dans l'est de l'Allemagne. Ils le resteront jusqu'à 18h, heure locale, 16h, TU. L'extrême droite, emmenée par Ulrich Siegmund, est en passe de remporter les élections régionales dans cet état de l'ex-RDA, ce qui serait une première en Allemagne depuis 1945. L'alternative pour l'Allemagne est un parti anti-immigrant, russophile et favorable à Donald Trump. Il n'est toutefois pas assuré d'obtenir la majorité absolue qui lui permettrait de diriger cette région de plus de 2 millions d'habitants. Les premières estimations sont attendues peu après la fermeture des bureaux de vote. Le Népal observera demain lundi un jour de deuil national. En attendant, les recherches se poursuivent 11 jours après la crue dévastatrice. Parmi les personnes encore portées manquantes figurent des centaines de touristes et de pèlerins étrangers. Il y a aussi tous ceux qui travaillaient dans des centrales électriques et des chantiers de barrages lors du désastre, soit environ 900 personnes. Quant au bilan provisoire de la catastrophe, il fait état toujours de plus de 1300 morts et de plus près de 5000 disparus. Direction maintenant le Bangladesh où sévit une grave épidémie de rougeole, l'une des plus meurtrières jamais enregistrées dans le pays. Près d'un millier d'enfants ont déjà succombé et en 6 mois, le nombre de contaminations dépasse les 180 000 cas. Écoutez les précisions de Farouk Rahman, le directeur adjoint du Croissant Rouge au Bangladesh.
6: La plupart des enfants ont moins de 5 ans. Ils viennent souvent de zones très rurales d'un peu partout dans le Bangladesh avant d'être admis à l'hôpital. Beaucoup arrivent de familles défavorisées, ce qui signifie que des enfants arrivent à l'hôpital très affaiblis, en état de malnutrition. L'autre problème concerne leur hospitalisation. Le temps du traitement représente un manque à gagner pour les parents. Tout cela engendre des frais et ils ont du mal à se procurer de l'argent. Cette épidémie de rougeole s'explique enfin par l'agitation politique au Bangladesh, ce qui a perturbé des campagnes de vaccination. Certaines ont dû être interrompues et il se peut que des régions n'aient pas assez pris la situation au sérieux. La sensibilisation n'a pas été efficace. C'est pour cette raison que dans certains endroits, des gens n'ont pas été vaccinés.
1: Le directeur adjoint du Croissant Rouge au Bangladesh, propos recueillis par Nicolas Feldman. Le trafic aérien est actuellement interrompu dans les principaux aéroports d'Indonésie, dont l'aéroport international de Jakarta. La raison est l'entrée en éruption d'un volcan situé à plus de 150 km de là, le volcan Anak Krakatoa. Des centaines de vols et des milliers de passagers ont déjà été affectés. Le Groenland reçoit la visite d'Ursula von der Leyen, la présidente de la Commission européenne. Elle est à Nuuk, la capitale, pour une visite de 2 jours visant à réaffirmer son soutien au territoire autonome danois convoité par Donald Trump. Une déclaration commune sera signée demain entre l'Union européenne et le Groenland. Et maintenant, une pub qui déclenche un tollé en Afrique du Sud. Le pays célèbre les 70 ans de la Marche des Femmes, une grande manifestation qui avait défié le régime d'apartheid. À cette occasion, la marque de whisky Glenlivet, propriétaire du groupe Pernod Ricard, a voulu marquer le coup, mais son clip publicitaire a très vite suscité la polémique. Claire Bargelès.
7: La vidéo filmée en noir et blanc montre une actrice sud-africaine en train de trinquer devant les portraits des figures qui ont mené la marche de 1956. La voix de Winnie Mandela vient boucler la séquence. Cette utilisation commerciale de l'histoire passe mal, alors que l'événement reste un souvenir douloureux, un rappel de la condition des femmes sous l'apartheid et de leur combat. Un faux pas d'autant plus problématique qu'à l'époque, les populations noires et métisses étaient soumises à de sévères restrictions raciales sur l'alcool, dont la vente était utilisée comme un outil de contrôle d'étonship par le régime ségrégationniste. Sophie De Brune, la dernière personnalité toujours en vie, a indiqué n'avoir jamais donné son autorisation pour l'utilisation de son image. La marque de whisky a depuis présenté ses excuses et retiré la vidéo, mais l'ensemble des familles concernées souhaite obtenir davantage d'explications sur la façon dont cette campagne publicitaire a été conçue. Le parti de l'ANC a lui aussi rappelé que l'on parle là de femmes courageuses et non pas de simples symboles pour le marketing. Claire Bargelès, Johannesburg, RFI.
1: Allez, sport pour finir en rugby, match nul le 28-28 entre l'Argentine et l'Australie. La belle série australienne de 4 victoires d'affilée a pris fin à Mendoza où les Wallabies ont été tenus en échec par les Argentins. En France, Pau a frappé un grand coup dès la première journée du top 14. La section paloise l'a emporté sur la pelouse de Montpellier 27-19. De son côté, Bègles-Bordeaux a écrasé le Racing 92 64-5, l'UBB ou l'ailier star Louis Biel-Biarré prolonge jusqu'en 2029. Enfin, le tennis à l'US Open, plus qu'un Français en lice, c'est Arthur Géa, vainqueur au troisième tour de l'Américain Zheng, victoire en 5-7. Il est en huitième de finale, de même qu'Alexander Zverev, tête de série numéro 1. Voilà, tout à l'heure, 13h pour un nouveau journal dans l'immédiat, Religion du Monde, le rendez-vous de Véronique Guémard.
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Bonjour à tous, 2026, une bonne année, meilleurs vœux de la part de Grand Angle et de Radio BLV. Aujourd'hui, tout va s'appeler cinéma, pas de cinéma d'arrêt d'essai, pas le cinéma pop-corn, pas le cinéma du dimanche soir chez mamie, le cinéma en chansons, des chansons françaises bien sûr, parce qu'on aime les dialogues, les silences lourds de sens et les refrains qui regardent par la fenêtre en fumant une gitane imaginaire. Et tout comme au cinéma, il y aura des stars, des seconds rôles magnifiques, un peu de mélancolie, un peu d'amour et sûrement une musique qui restera coincée dans la tête comme une réplique culte. Ce soir, pas besoin de billets. Pas besoin de billets, tout va être émouvant. Installez-vous confortablement, le spectacle va bientôt commencer. Le spectacle va bientôt commencer, générique, projecteur et cinéma. On va commencer tout de suite avec Philippe Catherine. C'est parti !

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4: Ce sera le cinéma. 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

Qui a dit « Pour moi, Godard a fait au cinéma ce que Bob Dylan a fait à la musique ?» Je vous laisse 3 secondes pour réfléchir. Eh bien, c'est Quentin Tarantino. Et oui, certains cinéastes américains avaient une grande admiration pour les auteurs de la Nouvelle Vague, parce que pour eux, c'était la démonstration qu'on pouvait se rendre indépendant des grands studios.

l'impressario qu'elle a reçu un scénario dénommé La femme de Rio sans la moindre scénario. Un remake de L'homme de Rio avec Bruta Cigarillo tourné en studio, mais elle s'en tire avec.

0: MC Solar, cinéma pour les aveugles, c'est pas mal. Qui a dit le cinéma, c'est du théâtre en conserve? 3 secondes pour réfléchir. C'est un grand monsieur du théâtre et aussi du cinéma. C'était monsieur Louis Jouvet.
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J'aime beaucoup ça, la chaleur des tropiques, avec notre ami Guadeloupéen, qui a fait 4 albums et qui s'appelle Éric Pédurand. Qui a dit, c'est une dame, je vous le précise, qui a dit quelque chose qui ramène le cinéma à sa juste valeur. Le cinéma est un art beaucoup plus périssable que les pyramides. C'est vrai que des fois, dans ce milieu, on trouve des gens qui ont la grosse tête et qui pensent leur œuvre éternelle. Les comparer aux pyramides, ça ramène les choses à leur juste place. Eh bien, c'est une grande dame du cinéma, Madame Isabelle Huppert.

0: Alors ça, c'était une spéciale dédicace pour mon fils Théo qui me fait le plaisir d'être dans le studio avec moi aujourd'hui pour cette première émission de l'année. L'artiste, c'était 808 Noche. Et oui, c'est assez particulier. C'est un rap nébuleux, une vibe électro-addictive. C'est un artiste des Hauts-de-France qui a toujours une cagoule vissée sur le crâne. On revient au cinéma. Quelqu'un qui disait aussi, c'était Sophie Marceau, là je mets pas de suspense, qui remettait les choses en place en disant « Le cinéma français, c'est une colonie de fourmis qui filment des fourmis ».
1: Je voulais simplement quand même. Toute seule, je n'y arrivais pas.

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Le duo Elephants, Elephants avec un Z à la fin, c'est deux frères, une pop plus que jamais made in France, et là c'était en duo avec Zaya Dehar. Une autre personnalité du cinéma français, Jean-Jacques Benex, a remis le cinéma à sa place en disant « Le cinéma c'est aussi des égos, des névroses, un marché et une compétition ». Et mon Dieu que les égos sont importants dans ce métier.

Ça, c'était le cinéma de Pierre Guénard. Pierre Guénard, c'est le chanteur et guitariste du groupe rock Radio Elvis. C'est aussi le partenaire de vie de la journaliste Leïla Cadou. Un autre grand monsieur du cinéma qui remettait l'industrie à sa place, c'était Jean Gabin. Il disait « Le cinéma, c'est du vent, de l'illusion, des bulles, du bidon ». On a l'impression que vraiment toutes les grandes vedettes et tous les grands noms du cinéma avaient conservé la tête froide. Et en fait, c'est ceux qu'on ne connaît pas du tout, ou presque pas, qui ont tendance à avoir la grosse tête. Le boulard, comme diraient certains.

Plutôt sympa le cinéma de Barbara Carlotti, c'est de la vraie pop française. Barbara Carlotti, elle écrit, elle compose et elle publie aussi des nouvelles aux éditions du Seuil. D'ailleurs, je pense que le titre de son dernier livre s'appelait « Chérie, ton futur !», exactement le même titre de l'album dont est extrait cette chanson. Monsieur Gérard Jugnot, il disait « C'est la force de notre cinéma où il est possible d'être le meilleur sans être forcément le premier, contrairement au cinéma américain où seul le box-office vous donne raison. » Je ne sais pas malheureusement si Gérard Jugnot va avoir raison longtemps quand certains partis politiques parlent de couper complètement les budgets de la culture. Vous savez que déjà on parle de réduire de 40% les dotations accordées aux radios libres comme Radio BLV, aux radios associatives. Mais certains partis parlent de carrément faire disparaître le CNC, le Centre National de la Cinématographie, de privatiser toutes les chaînes publiques qui participent au financement du cinéma français tel que nous le connaissons. Donc le paysage français du cinéma risque de changer beaucoup, voire de totalement disparaître et de ressembler au cinéma américain des grands studios. Et franchement, ça serait dommage et grave. Donc n'hésitez pas à prendre votre stylo et écrire à vos sénateurs et vos députés pour leur expliquer que ceci ne sera pas possible.

0: Le cinéma d'Agave, A-G-A-V. Agave, c'est le projet de Mathieu Rovaux. Et Mathieu Rovaux, il est passé par les cours Simon, une grande école d'actorat qui a fourni beaucoup d'acteurs pour le cinéma. Alors, on parlait de la disparition possible du cinéma français. Sachez tout de même que cette année, il a manqué 20 millions de spectateurs, l'année dernière, en 2025, 20 millions de spectateurs par rapport à l'année précédente. Donc, ça peut donner raison à toutes ces forces qui veulent faire disparaître le cinéma et qui disent qu'au cinéma, on s'ennuie et que les spectateurs ne trouvent plus ce qu'ils y cherchent. Une grande dame du cinéma, Marilyn Monroe. Marilyn Monroe, elle disait « À Hollywood, on vous paiera un baiser, $1000 et on donnera 50 cents pour votre âme. Je le sais parce que j'ai très souvent refusé la première proposition » et très souvent mendié pour la seconde. En écho à cette grande dame disparue trop tôt, on va écouter Philippe Léotard, lui aussi disparu trop tôt.
1: Bon, silence. Ready when you are. Bon, silence. Silence. Philippe, tu es prêt ?
2: On est prêt ?
1: Oui, monsieur. Moteur.
2: Moteur demandé. Ça tourne.
1: Cadré. Oui, monsieur.
2: Ça tourne. Action.
1: Cinéma. Un homme vient me voir et il me dit, monsieur, il faut que vous m'aidiez. J'ai des idées de gestes sans maladresse, de voix inouïes, de sueurs incalculables. Je vois un homme. Et malgré cette forte lanterne que vous apercevez là, au bout de mon stylo, je ne parviens pas à en souligner les contours, à en noircir les ombres. Je voudrais l'ourler en quelque sorte, ce personnage que je n'ai fait qu'ourdir, me comprenez-vous ? Pas plus que vous-même. Et je sens que ma lumière baisse. Je n'ai lu aucun livre. Je me souviens seulement que la chair n'est triste que morte et qu'il faut sans cesse en concevoir une autre pour se réjouir. Mais je vous demande, serais-je seul ? Et à ce moment, l'homme sourit avec réserve comme un qui, ayant apporté un cadeau, ne sait pas s'il sera apprécié. Et il me dit, j'ai là le concours d'un gaillard qui aime comme nous la lumière. Et un autre ami qui, à l'aide d'instruments très perfectionnés, peut capter votre voix et la faire entendre de tous pendant que nous montrerons vos gestes. De tous, dites-vous. Ce n'est donc pas pour vous seul que je dois représenter. Mais l'homme répond finement, si c'était pour moi seul, je n'y aurais peut-être pas pensé. Je ne me serais pas souhaité autre. Si j'avais été le seul, je ne suis même pas sûr qu'il y aurait eu un deuxième homme si j'avais été le premier. Qu'en pensez-vous ? Je pense à mes pieds, mes mains, ma poitrine. Je pense que vous allez y mettre votre étreinte, votre aspiration. Cependant que sous le regard de tous, je vais, moi, entrer dans la lumière, cerner, hurler comme vous dites, et que j'aurai à y répondre même de vos reflets. Et à ce moment, l'homme se tait, ment. Il se tait comme une femme qui souffre. Ou il ment comme un homme qui à toute force veut jouir et est prêt à dire « je t'aime » comme un sacrilège expiatoire, comme s'il prenait sur lui tous les faux « je t'aime » du monde pour s'en punir, pour que son ombre se lève de lui, pour que son âme se détache de lui et paye de son éternité qu'il ait pu dire « j'ai aimé ». Et je lui dis, monsieur, vous connaissez l'amour, n'est-ce pas ? Vous êtes gros de cet enfant qui m'attend pour naître, et vous me demandez de l'aimer aussi à l'avance. Apprenez ceci, pendant que vos douloureux mensonges se taisent. Je serai, alors et là-bas, une femme. Qu'on ne me dise pas « je t'aime » et s'en aller. Je vous demande en effet, dit-il, de me donner votre foi sans me connaître, d'aimer avec moi la même image imprévisible. Bon, cela est aisé, comme mourir quand la curiosité devient trop forte. C'est vouloir me donner la folie de croire que le jeune Isaac ne tombera pas sous mes coups. C'est à survivre au sacrifice, en somme, que vous m'invitez. C'est à me rendre magique, car l'enfant devra jaillir par mes pores, mes yeux, ma bouche. Ne l'oubliez jamais, pendant que vous mesurerez vos abîmes. Je suis celui qui tient l'enfant. Je suis sacré, infaillible. Quelques mois après, l'homme revient en bondissant, serrant sous ses bras l'enfant rond. Il me dit, monsieur, en dépit de l'envieux que je suis, je vous présente le premier film où vous êtes vous-même. Enfin, je vous présente votre film. Et je dis non. Ce n'était que votre destin, je fus votre providence. Je pourrais vous dire comme un autre vassal plus célèbre qui m'a fait compte. Je te fais roi. J'ai donné toute ma Provence. Et de nous séparer.

Le cinéma de Philippe Léotard. Philippe Léotard qui était dans la lumière et qui maintenant est rentré dans la lumière éternelle et définitive. Un autre grand monsieur qui est aussi dans la lumière éternelle, c'est Jean Renoir. Jean Renoir qui disait « L'art du cinéma consiste à s'approcher de la vérité des hommes et non pas à raconter des histoires de plus en plus surprenantes ». Voilà une phrase qui devrait être méditée dans les écoles de cinéma. Il est vrai que l'on se souvient des plus beaux films et des plus grands chefs-d'œuvre et ce sont à chaque fois des histoires qui se rapprochent de l'homme et non pas des effets spéciaux et des histoires de plus en plus surprenantes. Maintenant, nous allons écouter une chanson que nous avions déjà écoutée l'émission passée au mois de décembre. C'est Cinéma de Claude Nougaro, mais cette fois avec une autre interprète à la voix sublime.

Et bien sûr, enchanteresse aussi bien à l'opéra que dans la variété. Quelle voix, quelle voix. Jean-Luc Godard, c'était quand même un peu le spécialiste de cracher dans la soupe. Il disait « Aujourd'hui, les festivals de cinéma sont comme les congrès de dentistes. C'est tellement folklorique que ça en est déprimant. » Pour autant, il aimait bien, il me semble, y aller et y être invité dans les palaces.

Ça, c'était le cinéma de Marguerite Thiam. Marguerite Thiam, elle sait de quoi elle parle puisqu'elle est autrice, actrice et aussi réalisatrice. Elle dit d'ailleurs que le cinéma, c'est une métaphore du jeu social où chacun est acteur et prisonnier de ses propres apparences. Une autre actrice qui était revenue un petit peu du cinéma, c'était Mila Jovovich. Elle disait « J'ai l'impression que les stars de cinéma n'ont pas beaucoup d'amis. Elles ont des connaissances. » Effectivement, c'est un milieu très particulier où on compte les amis sur les doigts d'une main.

Le cinéma d'Alvilda, ces quatre musiciennes qui se font plaisir, influencées par le garage des 60s et par le punk rock. Une phrase d'Al Pacino que j'aime beaucoup, il dit « La caméra peut filmer mon visage, mais jusqu'à ce qu'elle capture mon âme, vous n'avez pas de film ». Et vraiment, ça rejoint ce que Jean Renoir disait et qu'on a cité tout à l'heure. On continue encore le cinéma. Cette fois-ci, c'est le cinéma d'un groupe qui s'appelle, je vais vous le dire, si je retrouve mes notes, c'est Kiemsa. Kiemsa, c'est un groupe de Mayenne. Attention, c'est parti.

histoire. La pellicule saute de plus en plus, laissant apparaître des images familières à la vie de François. Et là,

0: Et voilà, on va terminer avec une chanson festive du groupe Les Yeux de la Tête. Nul n'est prophète en son pays. Les Yeux de la Tête, ils font des tournées en Allemagne et ils ont un grand succès. En attendant, Radio BLV et l'émission Grand Angle vous souhaitent une très bonne année 2026. Allez souvent au cinéma et au mois prochain. À bientôt les amis.
1: Qu'est-ce que je m'ennuie au cinéma.
2: James, vous êtes un vrai gentleman.

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2: Dix parcs naturels régionaux sont répartis sur le territoire de la région Auvergne-Rhône-Alpes. Territoires ruraux reconnus pour leur forte valeur patrimoniale et paysagère, ils ont parmi leurs missions la conciliation des activités humaines et le développement territorial avec la protection et la valorisation de leur patrimoine culturel et naturel. Pour découvrir concrètement ces missions, Radio Alto vous emmène dans le parc naturel régional du Massif des Bauges en Savoie, où nous parlerons biodiversité et patrimoine immatériel alpin.
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2: Pour cette première partie, prenez vos jumelles, votre carnet de notes et vos oreilles. Nous partons à la rencontre du hippou grand-duc, l'un des plus grands rapaces européens. Pourchassé par les hommes, il fait aujourd'hui sa réapparition dans de nombreux territoires. Dans les Bauges, le parc a proposé de lancer une campagne de science participative autour de cette espèce.
7: Brigitte, chevalier, j'habite Les Chaux, comme je fais partie de la LPO, intéressée par les oiseaux depuis très longtemps. Et voilà, et de savoir qu'il y a un site tout près de chez nous, sur le Ribeau Grand-Duc, me réjouit et du coup envie de participer à, voilà, au suivi et de pouvoir le voir, revoir, parce que je l'ai vu une seule fois. La dernière fois, la compote, on l'a très bien entendue et on l'a vu s'envoler. Donc peut-être ce soir aussi.
8: Vous êtes Martine ? Marie.
2: Ce soir-là, des agents du parc naturel régional du Massif des Bauges, des spécialistes de la LPO et des naturalistes passionnés s'enfoncent dans le massif. Leur mission ? Prospecter les falaises pour repérer l'un des habitants les plus secrets de ce territoire, le Grand-Duc d'Europe. Une démarche de science participative essentielle pour le parc, qui cherche à identifier les sites de nidification de ce grand rapace, même là où sa présence n'est pas encore confirmée.
9: Déjà bonjour à tous, moi c'est Baptiste, je travaille à la LPO et puis du coup l'objectif de la sortie d'aujourd'hui pour moi c'est vraiment de découvrir comment on prospecte pour découvrir des sites où il y aurait le Grand-Duc d'Europe si on ne sait pas s'il est présent.
10: Les indices sont anciens donc on a besoin d'actualiser ça et puis comme le disait Baptiste, c'est surtout pour vous apprendre, vous montrer comment on fait pour essayer de détecter la présence du hibou. Et comment faire pour transmettre la donnée si vous en avez.
11: Tu peux me dire ce que tu cherches ?
12: Le Grand-Duc.
11: Tu regardes quoi ?
12: Je regarde par rapport à ce qu'il dit, les endroits où il peut y avoir des promontoires ou des fientes.
11: Et alors
12: pour l'instant, non. Ce serait trop beau.
13: Richard Cousin, je suis chargé de mission milieu naturel, expertise naturaliste au PNR du Massif des Bauges. Alors on a décidé de faire un focus sur le hibou grand-duc en 2026 parce qu'il fait partie de la stratégie biodiversité du parc. C'est un document de synthèse qui permet de faire un état des lieux de la faune et de la flore et des milieux naturels sur le parc. Et de faire ressortir les espèces qui sont prioritaires. Donc les espèces prioritaires, c'est celles qui sont les plus fragiles, qu'on se doit de protéger en priorité. Et bien il se trouve que le Grand-Duc fait partie de ces espèces. On souhaitait faire participer le public. On voulait vraiment que cette année Grand-Duc soit une année où on organise un suivi participatif. C'est un double intérêt. Le premier, c'est que plus on est nombreux, plus on a de force d'observation. Puis l'autre idée, c'est de faire participer les gens, dans le sens où on sait que quand les gens savent ce qu'il y a à côté de chez eux, ils savent qu'il y a des espèces rares, intéressantes, protégées dans le massif, eh bien ils sont plus à même de vouloir les protéger, et du coup de nous accompagner dans notre stratégie biodiversité qui vise à protéger ces espèces.
2: Informant les locaux et les randonneurs à transmettre leurs observations via des applications, le parc démultiplie ses forces sur le terrain. L'enjeu est aussi pédagogique. Sensibiliser les citoyens à la richesse qui les entoure pour qu'ils en deviennent les premiers gardiens. Ces données permettront au parc de concilier les activités humaines, comme l'escalade ou le parapente, avec la tranquillité indispensable aux rapaces.
9: Moi, c'est Baptiste Douteau, je travaille à la LPO Auvergne-Rhône-Alpes.
1: Moi, je participe depuis plusieurs années à transmettre des observations comme ça. C'est le cas de plusieurs milliers d'observateurs, probablement à l'échelle des deux départements de la Savoie. On continue à former les gens à participer, à transmettre leurs observations. Ça va nous permettre de récolter beaucoup plus d'informations.
3: J'ai appris à comment transmettre des informations sur les différents sites Faune Aura ou Faune France, puis l'application Naturaliste sur le téléphone qui permet de saisir les observations.
1: Quand on est un observateur tout seul, bah peut-être qu'on est compétent, mais qu'on ne pourra jamais être partout en même temps. Alors que si on arrive à avoir énormément d'observateurs bien répartis sur l'ensemble du territoire, on a beaucoup plus de chances d'avoir des observations qui nous remontent. C'est un peu finalement les sciences participatives qu'il y a derrière comme idée.
13: En fait, l'idée c'était finalement d'autonomiser les gens qui étaient intéressés et leur permettre à eux d'être autonomes, d'aller sur les sites et puis essayer de détecter la présence et transmettre les données dans le cadre d'un suivi participatif.
2: Les suivis menés par le parc font état de 10 à 15 couples actuellement installés sur le territoire. Un chiffre en progression, mais qui reste précaire face au développement des loisirs de pleine nature.
13: Le hibou rendu, il a disparu ou quasiment disparu du massif au siècle dernier. Comme partout en France, il a été victime de persécutions, de nombreux rapaces d'ailleurs. Et de ce fait, il fait maintenant son retour. Notre travail, c'est d'accompagner ce retour-là. Parce qu'il a disparu, son habitat est toujours là. Son habitat, c'est les parois rocheuses. Mais en quelques décennies, finalement, ces parois rocheuses se sont vues occupées par l'humain, qui a développé des activités de pleine nature comme l'escalade ou comme le parapente. Et de ce fait, le Grand-Duc, maintenant, peut être perturbé par ces nouvelles activités.
1: Alors moi, je suis impressionné par, je ne sais pas si c'est l'aura du Grand-Duc ou si c'est autre chose, mais à chaque fois qu'on a essayé de réaliser un événement, il y a toujours eu énormément de participants. Ce soir, on était à nouveau une bonne vingtaine. Donc on sent qu'il y a un engouement sur cette espèce et ça c'est vachement agréable. Je pense qu'on sent aussi finalement un intérêt pour la nature et les habitants de la nature localement par les habitants du territoire. Donc ça c'est quelque chose que j'apprécie parce que je pense qu'on a cet enjeu-là de se rendre compte qu'on n'est pas tout seul sur un territoire, qu'il y a d'autres espèces, d'autres individus qui vivent, et du coup d'avoir un égard pour ces êtres-là. Donc ça, c'est vraiment quelque chose que je trouve très positif actuellement.
2: Partir à l'écoute de la faune sauvage avec les équipes du parc, c'est aussi accepter les surprises de la nature. Ce soir-là, le Grand-Duc est resté silencieux. Mais pour les observateurs, la magie a opéré autrement.
4: Moi, ce qui m'intéresse, c'est que je voudrais un petit peu prospecter les environs d'où j'habite, savoir s'il y a des animaux, lesquels, comment est-ce qu'on fait pour les entendre. Être conscient de tout ce qu'on peut entendre, voir. Pour mieux connaître mon voisinage dans la faune. Et la dernière fois, on était fixé sur le Grand-Duc, mais ça correspond aussi à la période du rut du renard, et on a eu une sérénade, mais alors vraiment Roméo et Juliette chez les renards, quelque chose de super, mais qui a duré pendant, une heure, quoi. C'était, et puis on les voyait courir, c'était super, c'était vraiment très très bien. Donc être prêt à tout regarder dans tous les sens, même les paysages, quoi.
2: Protéger la faune sauvage, c'est aussi faire dialoguer des mondes qui se croisent sans toujours se comprendre. Dans le massif, le parc des Bauges crée un pont entre les acteurs de la nature et les usagers de la montagne.
1: Alors le travail en partenariat avec le parc, il se fait sur énormément d'espèces depuis plusieurs années, et principalement sur l'aigle royal et le faucon pèlerin. Parce qu'en fait, le parc a une capacité de concilier et de mélanger des mondes qui sont différents. Typiquement, en tant qu'association de protection de l'environnement, la LPO, on est considéré peut-être comme des gens qui pensent plus aux oiseaux en premier que à d'autres choses. Et typiquement, quand on a voulu discuter avec d'autres activités, c'est vrai que d'avoir un acteur comme le parc, qui est un acteur qui est peut-être plus neutre, qui présente aussi la volonté des collectivités locales, donc d'une politique qu'on voudrait mettre en place à l'échelle du territoire du parc, parce que le parc c'est quand même un territoire d'un projet. Ça permet de mettre tout le monde autour d'une table et de discuter pour envisager qu'est-ce qu'on peut mettre en place pour la protection des espèces.
7: Et du coup, je trouve ça vraiment très très chouette, toutes ces actions faites avec les habitants locaux, et donner cette possibilité aussi de découvrir et de participer en plus, pour aussi apprendre en fait. Et ça, c'est quand même chouette.

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3: Lorsque l'on parle de parcs naturels régionaux, on pense biodiversité, comme cette campagne menée sur le Hibou Grand-Duc. Mais les actions des parcs ne se limitent pas au seul domaine de la préservation du vivant ou des patrimoines emblématiques. Moins connu, le patrimoine immatériel englobe des pratiques et savoirs dont chacun hérite en commun. Si on devait illustrer ça à l'échelle de la région Auvergne-Rhône-Alpes, on pourrait parler de la fête des laboureurs de la Drôme, de la boule lyonnaise, de la dentelle au fuseau du puits ou des savoirs des jardins potagers. La question est de savoir comment ces pratiques ancestrales ont impacté les sociétés que nous sommes aujourd'hui. Nous vous proposons de suivre le parc des Bauges dans l'inventaire de ce patrimoine commun à tout l'arc alpin.
4: Ça, c'est du tilleul qu'on a fait sécher.
5: Il écrase, mais un pas plus.
4: Ah. Écoute, si on lui en donne pour faire deux tasses, ça ne vaut pas le coup, il faut qu'on partage. Bon, ben,
5: tu ne laisses pas nos sacs plus grands.
4: C'est calmant, le tilleul, c'est bon à boire. Ça calme. On dit bien que le tilleul, c'est calmant, oui.
3: Suzanne et Louis Petit-Barra, à Haillon-le-Vieux, juillet 2016.
5: Mon arrière-grand-mère, elle ramassait des fleurs toute l'année. Et puis elle les faisait sécher, puis elle se faisait des tisanes tout l'hiver.
4: Il faudrait que je trouve un sac un peu plus grand pour Monique. Et ça, c'est de la camomille, les petites choses là-bas.
3: Dans le massif des Bauges, le patrimoine ne se visite pas seulement avec les yeux. Il se goûte aussi, se déguste et se transmet de génération en génération. Le patrimoine alimentaire alpin est un lien vivant entre la terre et l'assiette.
6: Sylvia Alla, chargée de mission patrimoine culturel au parc naturel et régional du Massif des Bauges. Le patrimoine alimentaire alpin est un ensemble immense de savoir-faire, de pratiques vivantes, de traditions, de fêtes, de rituels qui sont portés par des acteurs dans les Alpes, donc des associations, des agriculteurs, des artisans, des restaurateurs, mais aussi des politiques et des communautés. Et c'est des personnes qui font vivre ce patrimoine. C'est un patrimoine qui se transmet de génération en génération et qui permet de garder ces territoires vivants.
7: Là, c'est une petite soupe avec une bonne basse courge. Quelques navets, quelques patates, carottes.
8: Pommes chauds, vin chaud et vente en direct du producteur chez Simon à Chénal-et-Frasse.
7: Trois poireaux, du sel, du poivre, quatre épices, puis on verra ce que ça donne. On laisse les gens goûter.
9: Comme, ok. Et le pomme chaud,
7: c'est un collègue maraîcher qui est sur Cusy, là, Olivier, qui avait du jus de pomme l'année dernière. Et puis du coup, il voulait le passer parce qu'il était un peu trouble. Et du coup, on l'a mis en pomme chaud et du coup, on fait que chauffer. Et on rajoute rien.
9: Ok.
7: Tout simplement. C'est des recettes de base, hein, de vin chaud classique. Et puis après, on fait avec les épices qu'on a.
10: Il y a de la bonne soupe. Est-ce qu'il y en a qui veulent de la soupe?
7: Il y a eu des endroits où on était qu'une quinzaine, d'autres endroits où on était une cinquantaine. Et en fait, bah, peu importe le nombre, le moment, il est créé et il se passe toujours quelque chose. Et puis ça fait plaisir à ceux qui font les marchés de prendre un peu plus le temps, parce qu'on n'a pas toujours le temps quand on vend d'échanger avec tout le monde. Donc ceux qui sont restés à la fin, bah, tu vois, Simon, quand il va finir là, il va avoir le temps de discuter aussi un peu plus avec ses clients en fait. Donc c'est ça qui est cool aussi. Ça parle souvent de recettes. Qu'est-ce que tu fais avec ce légume-là? Moi je le fais comme ça, machin. Enfin.
3: En 2016, le parc du Massif des Bauges engage un grand chantier participatif d'inventaire des savoirs et pratiques alimentaires et culinaires auprès de ses habitants. Puis, entre 2017 et 2019, le PNR participe à une alliance européenne d'envergure réunissant 14 partenaires de 6 pays alpins. L'ambition de ce projet est alors de valoriser un héritage qui dépasse largement l'assiette. Un patrimoine culturel vivant, mêlant techniques de production traditionnelles, paysages façonnés par l'homme, fêtes et rituels. En révélant ses racines communes, ce travail a fait émerger une véritable identité alpine transnationale.
0: Oh ben nous, on avait un champignon qu'on connaissait bien. On avait la morille, les bolets.
1: Chanterelle.
0: La chanterelle, trompette de mort.
11: Cèpe.
0: Ben le cèpe, c'est du bolet. Hein.
11: Ah bon.
0: Le, les langues de bœuf.
3: Jean Davier, Doussard, mai 2016.
0: Les langues de bœuf, on les faisait souvent. On en faisait, s'il y en avait beaucoup, on en faisait au vinaigre.
1: Oui, ben il y avait Paleni qui ramassait ce qu'ils appellent les chuchettes, tu sais, qui viennent à l'automne en touffe sur les...
0: Oui,
1: les je ne sais pas comment ça s'appelle.
11: Les blancs, là, non?
1: C'est jaune.
0: L'armillière couleur de miel.
9: Là?
0: De l'armillière couleur de miel.
1: Ah. Ouais, je ne sais pas.
0: La chouchette, ça poussait sur les souches et ça poussait en grosse touffe.
1: Oui, puis ça pousse en une nuit, ça pousse.
0: Oui, t'en fais, alors là.
9: Collier de Saint-Michel.
0: Collier de Saint-Michel.
9: Oui, c'est peut-être moins bon.
0: Non, ça vient tout après, tu sais, à ce moment-là, oui. Les champignons.
9: Oui.
0: Hein, y en a qui n'avaient peut-être pas trop de parfum,
9: oui.
0: Mais tu étais tellement content d'en avoir pour mettre avec une saucisse. Ben, tu étais contente. Hein.
3: L'automne réchauffe les traditions. Les pratiques culinaires ancestrales, les produits du terroir et les moments de partage autour des fours communaux rassemblent habitants, producteurs et visiteurs. Ces savoir-faire vivants que le parc s'attache à sauvegarder et à valoriser contribuent à un sentiment de fierté d'appartenance et renforcent l'attractivité durable du territoire. Au four de la Magne à Saint-François-de-Sales, pendant la fête au four, novembre 2025.
12: Et il y avait toute une tradition, parce que les fours étaient le long du chemin, parce qu'il n'y avait pas de... Il n'y avait pas les routes actuelles, comme maintenant. Alors le four, le chemin qui montait du village aux alpages. Le four était sur le chemin.
13: Les gens, c'est pas de
12: mer ? Et les gens, quand ils faisaient le four, ils apportaient un fagot de bois. Il fallait passer, allumer le four à plusieurs. Ils apportaient un fagot de bois. Ils appelaient ça la marque. Et celui qui voulait faire le four, il mettait son petit fagot devant le four. Et il faisait le four, pain au four, que quand il y en avait un deuxième ou un troisième pour faire ensemble. Parce que la première fournée n'était jamais bien réussie.
14: Neuf heures et demie.
15: Oui, 10h15.
14: Enfin, 10h,
15: ouais, même 10h.
14: À 10h, on jette un œil.
15: Jeter un coup d'œil, ouais.
3: Faites au four de Frontenay.
16: En fait, on le démarre à peu près deux jours avant, surtout avec le temps actuel, là, il fait froid. Donc, il faut que la pierre, elle chauffe bien dans la masse. Et puis, après, grosse fournée ce matin, là, pour que vraiment il monte en température. Et en parallèle, on a préparé les pâtons. On avait fait la pâte hier soir, on l'a laissé monter tranquillement dans le pétrin au frais. Et puis les pâtons ce matin, mise en forme. Deuxième levée d'une heure et demie à peu près. Et puis, bah voilà, après là on a fait l'enfournement des pains. Et puis maintenant il n'y a plus qu'à attendre.
17: C'est pas d'accord.
1: C'est un truc qui
17: rentrera
1: jamais chez moi.
17: Ça c'est bien.
1: Comment
17: pour le rallye ?
1: Les beaux,
17: ils
1: restent.
18: Il est rien, rien vilain.
17: Il est rien vilain.
3: Le patrimoine alimentaire s'affirme comme une culture vivante, englobant une mosaïque de savoir-faire technique, de rituels sociaux et de paysages sculptés par des siècles d'agriculture montagnarde. Pour faire reconnaître mondialement ce modèle de résilience et de transmission des savoir-faire montagnards, le Parc naturel régional du Massif des Bauges a annoncé en mars 2026 le dépôt de la candidature du patrimoine alimentaire alpin au registre des bonnes pratiques de sauvegarde de l'UNESCO.

0: parce qu'il était bon, le pain.
1: Il était tout faux,
0: tout chaud, puis ça sentait bon.
2: Puis ça sentait bon.
0: Mais alors, on gardait toujours un peu de pâte pour faire un dessert qui s'appelait les crêpes.
3: Table ronde à Bellecombe en Bauge, 2016.
0: Ça, c'était bon. Alors nous, quand c'est le matin, quand on n'avait pas de pain pour déjeuner, eh ben, on se travaillait un petit peu comme ça, et puis on y passait à la poêle, et puis on y mangeait plutôt pour déjeuner.
1: Ah, mais bon, du coup, c'est on n'avait pas de
0: nous,
1: pain.
0: Nous, c'était le jour où on faisait le pain.
1: Ah ben, bien sûr,
0: on faisait les crêpes.
1: Oui.
0: Donc, c'est, on étendait la pâte, et on faisait des lanières, comme ça.
1: C'était plat, alors, des lanières plates.
0: Et on faisait cuire ça à la poêle dans l'huile.
1: Et ça gonflait.
0: Et on y sortait, on saupoudrait un peu de sucre dessus.
4: Cette candidature au registre de bonnes pratiques de l'UNESCO est une sorte d'outil et de défi pour les Alpes, pour les territoires alpins, pour essayer de sauvegarder ces bonnes pratiques qui existent déjà à travers les Alpes et de relever les défis auxquels nos territoires alpins sont confrontés. Donc de la France jusqu'à la Slovénie, on retrouve les mêmes défis, le climat, la pente, l'isolement des territoires, et donc c'est comment ensemble on peut arriver à mieux répondre à ces questions, parce que les Alpes sont un laboratoire d'idées et de résilience aussi des populations à ce territoire. Ce patrimoine alimentaire alpin permet de renforcer l'attractivité de nos territoires, et notamment à travers le tourisme et mettant en valeur des filières agroalimentaires locales et durables. Ce patrimoine permet en effet de relier donc la biodiversité, la diversité culturelle, l'agriculture et l'alimentation dans un objectif de bien vivre sur nos territoires.
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Bienvenue dans l'émission Une œuvre à l'oreille. Deux fois par mois, je vous propose d'attiser votre curiosité en vous parlant d'une œuvre d'art. Cette œuvre, je l'ai étudiée sous toutes ses coutures pour pouvoir vous la décrire, tout en la replaçant bien évidemment dans son contexte de création. Alors, laissez votre oreille vous guider et plongeons ensemble dans cet univers visuel. Dans cet épisode, nous allons parler de la terre, celle d'où l'on vient, celle que l'on cultive, celle de nos ancêtres, celle de nos enfants. La terre, au cœur de toute vie, mais aussi au cœur des inspirations de l'artiste du jour.

Et cet artiste, c'est Koichi Kurita. Né en 1962 à Yamanashi, au Japon, Koichi Kurita est de ceux qui ne se sont construits que par eux-mêmes et qui ont appris l'art seuls. À 34 ans, il quitte le Japon pour la première fois et entame un long voyage en Inde et dans le sud de l'Asie. Ce voyage, qu'il effectue principalement à pied, lui ouvre d'autres horizons, lui permet de faire d'innombrables rencontres, des découvertes, mais c'est aussi et avant tout un voyage d'observation et de contemplation. Ce périple sera déterminant pour son art, car de retour au Japon, il se rend compte qu'il a beaucoup appris des autres terres et des autres cultures, mais que finalement, il connaît peu son propre pays. Depuis, il s'attache à observer finement son environnement proche avec un intérêt tout particulier porté au sol. Ses premières observations minutieuses de la terre japonaise datent du milieu des années 1990. Et depuis, il n'a de cesse de chercher à montrer ou à révéler la beauté pure de la terre, l'infinie variété de couleurs du sol pour transmettre la richesse de chaque lieu en collectant la terre. Au Japon, il a collecté 35 000 échantillons de terre et depuis 2004, il travaille en France sur un immense projet, une bibliothèque de terre. Il comptabilise déjà plus de 5 000 échantillons français, ce qui porte à plus de 40 000 le nombre de terres qu'il a collectées et conservées. On peut dire que Koichi Kurita est un collectionneur obsessionnel et un observateur avisé. Mais pourquoi avoir choisi la terre spécifiquement? Car pour lui, la terre contient le monde en elle. En effet, si on analyse la terre, on peut retrouver des restes humains, mais aussi des poussières de roches, des restes de végétaux ou encore des fossiles. La terre est non seulement la base de la vie, elle est nourricière, mais elle porte aussi l'histoire du monde. Oui, car la terre raconte, elle témoigne de la vie du monde depuis la nuit des temps. L'artiste dit à propos de son art que « un bref moment passé devant une œuvre suffit à percevoir d'un seul regard toute la durée écoulée depuis la création du monde. Toute forme de vivant fait partie d'un même tout. Chaque poignée de terre me rappelle que je ne suis qu'un petit morceau d'un ensemble plus grand appelé nature. Elle m'enseigne l'humilité ».

Comment travaille Koichi Kurita? Sa collecte de terre est souvent liée à une résidence artistique. L'artiste japonais a gardé son amour pour la marche et il a pour habitude de déambuler sur le territoire, s'arrêter au gré de ses pas, ses envies et ses intuitions. Il se penche alors pour observer la terre et sort de sa poche un petit sachet en plastique ainsi qu'une pelle, de petite taille elle aussi, qui lui permet de faire glisser dans le sachet la terre du lieu qu'il vient de choisir. L'artiste est à la fois glaneur et scientifique, car il inscrit minutieusement sur le sachet la date et le lieu de récolte. Et après la récolte, c'est le moment du tri. Patiemment, l'artiste vide le contenu du sachet sur du papier journal. Puis, à l'aide d'une pierre blanche et ronde, qui lui sert de pilon, il écrase grossièrement la terre, cassant ainsi les éventuelles mottes. Une fois cette étape réalisée, il fait glisser la terre broyée sur un carré de papier japonais et place cette nouvelle terre sur le sol, à côté des autres récoltées. L'utilisation du papier japonais n'est pas seulement un rappel à son pays natal, mais c'est un papier respectueux de la nature, créé à partir de fibres de mûrier et de gentianes entrelacées. Aucune ressource chimique n'est utilisée pour sa création et il est apprécié pour sa souplesse et sa résistance. Koichi Kurita choisit parfois de présenter une terre plus fine et il prend alors un tamis. Après avoir passé la terre au tamis, il retire les éléments extérieurs, herbes ou encore cailloux, à l'aide d'une pince à épiler. Selon les œuvres, la terre est plus ou moins moulue et lorsque l'artiste souhaite rendre compte des infimes particules que comporte la terre, il la passe dans un tamis encore plus fin et c'est alors de la poudre qui tombe sur le papier journal. Le procédé initié par l'artiste est un travail silencieux et minutieux qui transparaît dans la présentation de ses œuvres.

Pour Koichi Kurita, qui est en train de constituer une bibliothèque de terre, il n'est pas pertinent de décrire une seule œuvre, car la présentation des échantillons de terre peut prendre des formes très variées. Le lieu d'exposition influe sur la disposition, et l'artiste joue avec le cadre bâti, dans lequel il présente non pas tout, mais une partie de sa bibliothèque. En effet, les lieux sont des lieux patrimoniaux, dont les pierres sont chargées, déjà, d'histoires silencieuses. J'utilise le terme « silencieux », car l'artiste a exposé dans des lieux où le silence et la méditation règnent, tels que des églises, des abbayes, des abbatiales. Ses œuvres, mais aussi le procédé de création et la philosophie de l'artiste, résonnent d'ailleurs tout particulièrement avec ces lieux, car il place la terre comme élément sacré. La terre, ses couleurs, ses variations infimes de teintes se suffisent d'elles-mêmes, et l'artiste choisit toujours la sobriété et l'esthétique épurée pour les mettre en valeur. Parfois, à même le sol, il dispose des carrés de papier japonais en rectangle et dans un geste soigné, il fait glisser avec précaution la terre sur les papiers. Vidée là, en forme de pyramide, elle revêt un aspect vivant, leur pointe semblant à la recherche de l'élévation, voire du mystique, même si ces dunes reconstituées ne font pas plus de 10 cm de hauteur. Une palette de terre est alors offerte aux visiteurs. D'autres fois, l'artiste fait prendre de la hauteur à sa collection et joue avec l'architecture du lieu, en posant par exemple les terres collectées sur un support blanc qui encercle les poteaux d'une abbaye. La pureté du blanc du support fait écho à l'aspect cristallin des jolis flacons dans lesquels l'artiste présente les terres. Chacun d'eux dispose d'une étiquette indiquant le lieu et la date de récolte. L'artiste met en avant la préciosité de ces échantillons de terre qui semblent contenir des fragrances du monde. Des boîtes de pétri rondes, transparentes et peu profondes remplacent parfois les flacons et l'artiste nous entraîne alors dans une expérience microbiologique avec ces boîtes utilisées pour mettre en culture des organismes ou des bactéries. La symbolique est alors dans la mise en culture de la terre et de l'observation fine que nous pourrions faire au microscope, dans un laboratoire pour disposer d'une analyse poussée de ces boîtes de pétri. Parmi les nombreuses expositions de l'artiste, un flacon a toutefois marqué les esprits. Celui nommé « Innocence, terre de Fukushima » en 2011. L'artiste explique son titre ainsi. Cette terre a été collectée avant le séisme, avant le tsunami, avant l'accident nucléaire de Fukushima. Ne soyez pas inquiets. Cette terre de Fukushima n'est pas polluée. Je l'ai collectée en 2001 à Fukushima. L'œuvre s'intitule « Innocence ». Le crime est humain, la terre est innocente. Koichi Kurita n'est évidemment pas le seul artiste à placer la nature au centre de son art. Au milieu des années 1960, aux États-Unis, va apparaître le mouvement que l'on appelle aujourd'hui le Land Art. Des artistes qui étaient désireux de sortir des sentiers battus ont inscrit leurs œuvres dans la nature. Faites la plupart du temps avec des éléments naturels comme le bois, la pierre, le sable ou encore l'eau, ces œuvres sont soumises aux aléas climatiques et parfois détruites par la nature elle-même. Sont aussi considérées comme faisant partie de ce mouvement du Land Art des œuvres qui prennent la nature comme cadre et dans lequel les artistes implantent des objets manufacturés pour créer une œuvre d'art, comme par exemple les célèbres œuvres des artistes Christo et Jeanne-Claude. Koichi Kurita, lui, va faire le trajet inverse en utilisant la matière vivante pour la replacer dans l'institution, sous les yeux des visiteurs et au cœur des musées. Il dit que la terre est semblable aux hommes, que tout comme nos visages et notre être, elle est différente d'un lieu à l'autre. Elle a tout comme nous, sa propre histoire. Il fait une sorte d'inventaire artistique de la terre car chaque terre raconte sa géographie. Avec ses œuvres, il veut emmener les visiteurs à vivre une expérience d'un territoire. On peut y lire une certaine sagesse, une ouverture sur le monde. Dans son choix de présentation,
Ils ne disposent d'ailleurs pas les échantillons pour avoir un beau résultat, mais dans l'ordre dans lequel il a prélevé ces échantillons. Et Koichi Kurita explique que, quelle que soit la façon dont on les dispose, les éléments qui appartiennent à la nature créent une harmonie. Le procédé de récolte, puis les différentes étapes de tri, de broyage, puis de rangement, font aussi penser au travail d'un coloriste.

Cet artiste a exposé notamment en France dans des lieux artistiques et patrimoniaux de renom, comme le Château de Chambord ou encore au Grand Palais. Mais je l'ai découvert il y a déjà 10 ans, lors d'une visite du domaine de Chamarandes, organisée dans le cadre de mon master. Lieu d'exposition, le domaine de Chamarandes, il est classé monument historique et accueille des œuvres d'art contemporain, dont le sujet central est la nature. Et depuis, cette exposition est restée dans ma tête. Et les années suivantes, en voyage en Amérique du Sud, j'ai moi-même récolté de la terre dans les paysages arides et désertiques et me suis délectée des variations de teintes aux montagnes du Cerro Colorado au Pérou. Outre la couleur de ces terres, leur densité et leur texture sont très diverses, parfois granuleuses, parfois poudreuses. Les avoir entre mes mains m'a remémoré l'infinie variété de la terre et de notre monde. Une belle mémoire à transmettre aux futures générations et à partager avec le plus grand nombre. En espérant que vos oreilles ont réussi à suivre cet épisode enregistré La Voix Cassée, je vous retrouve bientôt avec des cordes vocales reposées. En attendant, vous pouvez réécouter l'épisode en vous branchant sur Radio BLV le mardi à 16h, le mercredi à 12h15 ou le dimanche à 17h15. À bientôt avec Radio BLV. 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

0: Bonjour.
1: Hola.
2: Hello.
0: Dao shang hao.
3: Salam alaikum.
0: Barka da safir.
3: Dobedien.
0: A tutti. Et salut spécial à vous qui êtes en train de chercher des billets d'avion pour fuir votre vie ou juste votre belle famille. Aujourd'hui, on ne part pas vraiment en vacances, on part en touriste avec Julien Blangras. Et spoiler alerte, ça ne sent ni la crème solaire à la noix de coco, ni la réussite personnelle. Touriste, le livre que je vous présente aujourd'hui est mon remède personnel quand mes doigts de pied ont envie de fouler d'autres sables et que ma carte bleue dit non, ou que mon bilan carbone prend feu.

aussi le livre de voyage où le globe-trotteur ne se prend jamais pour un héros, mais souvent pour un sac à dos en vrac. Mais c'est surtout une philosophie de vie, sans prise de tête. Celle de quelqu'un qui voyage beaucoup, mais qui a l'humilité de reconnaître qu'il ne sert strictement à rien là où il va. Et rien que pour ça, je l'aime beaucoup. Julien Blangras est un journaliste

Ce baroudeur, je te rassure, il ne gravit pas les volcans en short technique, loser. Lui, c'est plutôt le mec qui rate le bon bus, se fait piquer son passeport et tombe malade après avoir mangé le curry du destin dans un boui-boui sans toit. Mais quoi, vous peut-être ? Julien Blangras voyage pour comprendre, mais il comprend surtout qu'il ne comprend rien. J'adore. C'est comme ça qu'il est, le touriste de Julien Blangras. Pas de récit épique, pas de « j'ai trouvé un sens à ma vie en parlant à un chaman péruvien pendant une éclipse ». Non, non, pitié. Julien Blangras, lui, il vous raconte la vraie vie du voyageur moyen. Celui qui transpire dans les taxis douteux, qui ne comprend pas les prises électriques et qui parfois prend une leçon d'humanité dans un cours de danse à Cali, Colombie, malgré les narcos et Shakira.

Il nous emmène aux quatre coins du monde, Brésil, Mozambique, Inde ou aéroport suisse. Et dans chaque coin, il ne joue pas à l'aventurier. Il joue à l'homme qui observe, souvent à côté de la plaque, mais toujours avec humour. Et franchement, ça, moi, eh ben, ça me fait vachement du bien.

Parce que dans un monde saturé de récits de globe-trotteurs connectés, de nomades digitaux en quête d'eux-mêmes sous des cocotiers Wi-Fi friendly, Julien Blangras arrive avec sa chemise froissée et ses blagues sur la malaria. Et tu sais quoi ? Ça fonctionne. Julien Blangras écrit comme il pense, vite, bien, drôle, jamais pontifiant. Il dégonfle les mythes du voyage avec un petit bruit de ballon qui fait pfff. Et il te rappelle que parfois, le dépaysement, c'est juste d'essayer de dormir, te réveiller et te demander où tu es.

je peux te dire aussi que, touriste, ce n'est pas qu'une suite de gags en mode « J'ai testé pour vous les ports malgaches », c'est aussi un livre lucide sur la mondialisation, les inégalités, le tourisme de masse en 2013, je crois que ça aurait plutôt empiré depuis, et cette étrange manie des Occidentaux de chercher l'authenticité comme on cherche un Starbucks à Tokyo.

Julien Blangras n'est pas là pour donner des leçons, je l'ai dit. Il est là pour nous dire, en gros, voilà ce que j'ai vu, voilà comment j'ai foiré, et voilà pourquoi je continuerai.

Alors, on referme le livre un peu plus léger, un peu moins prétentieux, et avec l'envie soudaine de partir loin, mais sans se prendre pour Tintin. Be happy. Don't worry, be happy now. Touriste de Julien Blangras, c'est un petit bijou à 8,70 €. Pas précieux, hein, non, plutôt un petit caillou trouvé sur un sentier inconnu. Pas très beau, mais qu'on garde dans la poche de son jean préféré, un peu déchiré, en se disant « ça, c'est un souvenir qui vaut tous les maniers de frigo du monde ».

Radio BLV 93.6, c'est la fréquence. Véronique, c'est la voix. Et le livre d'aujourd'hui, c'est peut-être celui que vous emmènerez partout avec vous. À la semaine prochaine, dévoreurs d'histoire, explorateurs de marge ou lecteurs du dimanche. 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Et bel été à vous!

0: Plantes et épices, une passion. Bonjour, bonjour. Bienvenue sur la radio BLV 93.6 dans l'émission Plantes et épices, une passion, présentée par Josiane. Aujourd'hui, j'ai le plaisir d'accueillir une femme passionnée et passionnante de plantes aromatiques et médicinales. Mais une fois n'est pas coutume, Aurore se promène avec un alambic mobile pour valoriser les plantes aromatiques et surtout faire la distillation. Vous l'aurez compris, Aurore est une distillatrice, je ne sais pas si ça se dit comme ça, mais je pense que oui, est une distillatrice professionnelle. Elle met aussi à disposition son alambic pour les professionnels des plantes aromatiques et surtout médicinales. Bonjour Aurore.
1: Bonjour Josiane.
0: Est-ce que tu veux bien te présenter ?
1: Oui, alors déjà merci de me recevoir à Radio BLV. Donc je m'appelle Aurore Pélissier, j'ai une petite société dans le Diwa qui s'appelle la Fabrique des Martins, où on met à disposition des producteurs et des entreprises un alambic mobile pour la valorisation des plantes aromatiques et médicinales.
0: Eh bien ça, tout ça, c'est pas commun et je suis ravie de t'inviter Aurore et de connaître un petit peu plus la distillation. Est-ce que tu peux nous parler de ton parcours ? Pourquoi tu en es arrivée à la distillation ?
1: Oui. Alors, à la fin de mes études, j'ai intégré une société de transformation de plantes aromatiques et médicinales en bio, dans le Diwa. Et donc, j'y suis restée 13 ans et j'étais en charge principalement des achats de matières premières auprès des producteurs. Et je suivais aussi la distillation des matières premières lorsque les producteurs les amenaient pour les transformer. J'ai également eu la chance grâce à cette entreprise d'accompagner la création et le développement de deux filières en Afrique. Donc l'une en République démocratique du Congo pour la culture et la distillation du géranium bourbon. Et une en Ouganda pour la culture et la distillation du lemongrass, de la citronnelle et du palmarosa.
0: En effet, c'est passionnant, hein. Tu as dû te régaler. Tu es allée sur le terrain en Afrique ?
1: Oui, alors je suis allée plusieurs fois au Congo et plusieurs fois en Ouganda. Et c'est vrai que ce sont deux projets qui m'ont marquée parce qu'ils réunissent deux passions professionnelles. Mmh. Donc l'une, c'est la distillation et l'autre, c'est les projets de développement en Afrique.
0: Alors en Afrique, qu'est-ce que tu faisais ? Tu faisais planter des plantes médicinales ?
1: Oui, c'est ça. Donc, on avait une distillerie en Ouganda qui travaillait avec des producteurs, donc qui cultivaient la matière première pour la distillerie, donc une quarantaine de producteurs. Et au Congo, c'était une exploitation privée, donc gérée par un Congolais, qui lui embauchait jusqu'à 400 personnes chaque année.
0: Donc, pour le développement du pays, c'était super une entreprise comme ça.
1: Oui, c'était génial parce que ces projets, ils ont eu vraiment un énorme impact sur les communautés locales. On a également créé une certification. On a mis en place une certification de commerce équitable,
0: oui,
1: qui a permis de financer des projets pour les communautés locales grâce à un bénéfice issu de la vente des huiles essentielles.
0: D'accord. Donc tu transformais en hydrolat et en huile essentielle les plantes cultivées sur le terrain africain.
1: Oui, c'est ça.
0: C'est ça.
1: Les plantes étaient cultivées sur place et distillées sur place.
0: Alors moi, j'ai une petite question, hein, puisqu'on parle d'huile essentielle. Est-ce que si tu devais mettre en avant une huile essentielle africaine, laquelle tu retiendrais ?
1: Alors, je partirais sur le géranium bourbon, parce que c'est une huile essentielle qui est considérée comme noble. Donc c'est une huile essentielle, enfin la plante à la base est originaire de La Réunion, d'où l'appellation Bourbon, et c'est une huile essentielle qui est très recherchée par les parfumeurs, car elle a un arôme qui se rapproche de la rose.
0: Et est-ce qu'on peut la cuisiner, cette huile essentielle de géranium bourbon ?
1: Alors, on va dire que ce n'est pas vraiment courant, mais il y a quand même quelques recettes qui existent. Donc, entre autres...
0: Dans les crèmes, je suppose.
1: Voilà, les dans crèmes les crèmes, desserts. Dans les pâtisseries. Donc, pour les brioches, les salades de fruits aussi. Donc, étant donné qu'une huile essentielle, c'est un produit huileux, comme l'indique son nom, il faut la mélanger au préalable dans un corps gras avant de l'incorporer dans la préparation.
0: Voilà. Ou simplement peut-être dans le jus de la salade de fruits, non, ça marcherait pas ou
1: Oui, dans le sucre.
0: Oui, dans le sucre
1: ou dans voilà, le miel, voilà. Ça se fait. Par contre, il faut y aller avec parcimonie. Il faut ne pas oublier qu'une huile essentielle, ça reste quand même un produit qui est dangereux si on en fait une utilisation excessive.
0: Oui, oui. Et puis la moitié d'une goutte dans une préparation culinaire. Alors, le mois dernier, j'avais une dame comme toi qui nous a parlé du géranium rosa. Est-ce qu'il y a une différence ou quelle est la différence entre ces deux géraniums ?
1: Alors, c'est deux, quand même, deux espèces qui sont assez proches. La différence, il y a une petite différence dans les propriétés et dans l'arôme, dans l'odeur. Donc, au niveau de l'odeur, l'huile essentielle de géranium bourbon, elle va être beaucoup plus ronde, subtile, fine. Tandis que l'huile essentielle de géranium rosa, elle va être beaucoup plus fraîche et citronnée. Et au niveau des propriétés, donc le géranium rosa, il est plus utilisé pour les propriétés régénératrices et cicatrisantes de la peau. Tandis que l'huile essentielle de géranium bourbon, elle va être utilisée pour ses propriétés de bien-être psychologique et émotionnel.
0: D'accord. Alors, comment on les utilise, ces deux huiles essentielles ? Par exemple, tu dis en psychologie. Donc, comment tu procèdes ?
1: Ça peut être, y a plusieurs façons. Ça peut être en diffusion dans l'atmosphère ou ça peut être aussi une goutte sur le poignet.
0: Voilà. Est-ce qu'on peut en faire des infusions de ces géraniums bourbon ou rosa ?
1: Alors, je ne sais pas vraiment si une huile essentielle, on peut l'utiliser en...
0: Alors,
1: diffusion.
0: Je parle de la plante, hein, bien évidemment. Plante.
1: Hein. Je ne sais pas, honnêtement.
0: Oui. Je ne le vois pas trop en infusion, mais bon, pourquoi
1: pas. Je ne vois pas non plus en infusion, non.
0: Pourquoi pas.
1: Il faut essayer.
0: Bon, eh bien, on va revenir à la distillation. Comment fonctionne-t-elle ? Quel est le procédé ? Là, je suis très curieuse parce que je ne connais pas du tout la distillation.
1: Alors, c'est un procédé d'extraction à vapeur d'eau. Donc un alambic classique, un alambic mobile, il est constitué d'une chaudière qui va produire de la vapeur et de vases de distillation dans lesquels on va mettre la plante. On va les fermer hermétiquement à l'aide de couvercles et ensuite on va envoyer la vapeur d'eau par le dessous des vases. Donc la vapeur d'eau, elle va remonter à travers la plante et en remontant, elle va entraîner avec elle les molécules volatiles. Ensuite, elle va suivre le parcours de la distillation. Elle va rentrer dans un circuit de refroidissement qui va condenser la vapeur et la rendre à l'état liquide. Et donc, va sortir de la distillation les hydrolats et les huiles essentielles dans le vase florentin.
0: C'est magique, hein, en fait, hein, la distillation. Je comprends pourquoi tu es tant passionnée. Hein. Et est-ce qu'on sort en premier l'hydrolat ? C'est peut-être une bêtise, hein, je ne sais pas. Est-ce qu'on sort en premier l'hydrolat ou les huiles essentielles ? Ou est-ce que c'est deux procédés bien différents ?
1: Non, c'est pas deux procédés bien différents, mais on va dire que l'huile essentielle, par exemple, si on parle d'une huile essentielle de lavande, elle va sortir dans la première demi-heure. On sait qu'on va extraire les principaux composants, et ensuite, ça va être l'hydrolat. Et l'hydrolat, en fait, c'est un produit, c'est de l'eau avec une faible proportion d'huile essentielle qu'on n'arrive pas à séparer de l'eau. Donc, ça va être beaucoup moins concentré que l'huile essentielle, mais ça a quand même des propriétés. Et souvent, les hydrolats, ils sont valorisés dans les préparations cosmétiques pour faire les produits cosmétiques qu'on connaît.
0: Très bien. Et quelles sont les utilisations ? Les utilisations hydrolat ou huile essentielle, c'est bien différent. Donc, comment on utilise un hydrolat ? Comment on utilise une huile essentielle ?
1: Alors, tout dépend des huiles essentielles. Et les huiles essentielles qui peuvent s'utiliser en les ingérant, donc une goutte sur un sucre, on peut les mettre aussi sur les poignets. Les hydrolats, il y en a certains qui peuvent se boire, il y en a d'autres qui vont être seulement à destination des produits cosmétiques. Ça dépend vraiment des plantes. La spécificité des plantes, en fait, leurs caractéristiques, savoir si on peut les ingérer ou si c'est uniquement utilisation sur le corps.
0: Voilà. Par exemple, le tea tree, Est-ce qu'on peut l'ingérer, lui, ou pas ?
1: Alors, longtemps, il avait été considéré comme un produit cosmétique seulement dans la législation. Et en fait, il est passé en alimentaire. Donc, oui, on peut l'ingérer. Mais c'est pareil, je ne suis pas une professionnelle, je ne suis pas une pharmacienne. Et je ne peux pas me permettre de dire comment vous pouvez les utiliser.
0: Alors, qu'est-ce qui fait la qualité d'une bonne huile essentielle ? Parce qu'on en trouve à tous les prix. Voilà, dans différents lieux aussi. Est-ce que c'est la distillation ?
1: Alors, il y a plusieurs facteurs qui vont rentrer en compte et qui vont faire qu'une huile essentielle, elle sera bonne ou pas bonne. Tout d'abord, il faut savoir qu'une huile essentielle, elle est constituée d'une multitude de composants avec des pourcentages différents qui, eux, vont donner l'odeur et les propriétés à l'huile essentielle. Il existe donc une norme AFNOR qui va définir en fait les composants et les pourcentages de chaque type d'huile essentielle. Donc par exemple, quand on va distiller l'huile essentielle de géranium, après on va l'analyser et on va vérifier par rapport à cette norme si les composants et les pourcentages correspondent donc à la norme AFNOR. Et si jamais ils ne correspondent pas, et ben on peut s'attendre à ce que les propriétés et l'odeur peuvent être différents d'une huile essentielle de géranium classique qu'on connaît. Et donc, il y a plusieurs facteurs qui vont faire que ces composants vont correspondre ou pas. Donc, tout d'abord, il y a le terroir et le climat. Si on prend une plante de géranium, par exemple, on en fait des boutures, on va en planter dans un pays qui a un climat totalement différent et un terroir différent dans notre pays, on sait qu'on n'obtiendra pas du tout la même qualité et le même rendement en huile essentielle. Ensuite, il y a le procédé de distillation, c'est-à-dire que les composants des huiles essentielles vont sortir à différents moments de la distillation. Par exemple, pour la lavande, comme je le disais tout à l'heure, on sait que la globalité des composants vont sortir la première demi-heure. Donc on aura une huile essentielle globale, classique et conforme. Par contre, il y a d'autres huiles essentielles comme la mélisse ou la camomille romaine qui vont avoir besoin d'un temps de distillation beaucoup plus long pour en sortir tous les composants et donc toutes les propriétés. Et enfin, le troisième point, c'est le climat local. C'est-à-dire que d'une saison à l'autre, d'une année à l'autre, sur un même champ, on peut obtenir une huile essentielle qui est différente, qui aura des qualités différentes et aussi un rendement différent.
0: Par exemple, s'il y a beaucoup plu, la qualité va être différente ?
1: Oui. Souvent, on dit qu'une huile essentielle, elle a besoin de stress et de souffrir pour produire l'huile essentielle.
0: D'accord, tout le contraire de nous.
1: Voilà. Et donc, souvent, elle a besoin du soleil et de chaleur. Et par contre, si une année, il pleut beaucoup ou elle ne voit pas beaucoup le soleil, eh ben, on peut obtenir du coup un rendement beaucoup moins important que l'année d'avant et une qualité différente.
0: Donc, on peut penser que les plantes en Afrique et les plantes en France sont complètement différentes pour les rendus des huiles essentielles.
1: Oui, tout à fait. Une plante qui est cultivée, une plante d'origine africaine cultivée en Afrique n'aura pas forcément la même qualité qu'une plante africaine qui est cultivée en France.
0: Voilà. Et alors, il vaut mieux trouver une plante africaine cultivée en Afrique pour avoir une très bonne huile essentielle, c'est ça ?
1: C'est ça. Je pense que, enfin, je suis du partisan du fait qu'il faut respecter les origines endémiques des plantes. Même si voilà, le climat est en train de changer, il faut quand même respecter ça, et même pour les populations locales qui les cultivent.
0: Alors moi, j'utilise beaucoup alors l'hydrolat. Je suppose que c'est pareil parce que j'ai testé l'hydrolat de chez nous, hein, par les cueilleuses que j'ai longuement évitées sur ce plateau. Je leur achète beaucoup de produits et j'ai eu l'occasion cette année d'aller en Corse. J'ai ramené de l'hydrolat de d'Hélicryse. Mon Dieu, ça n'a rien à voir. L'odeur est complètement différente et je pense aussi l'efficacité du coup, parce que vraiment c'est vraiment flagrant, c'est incomparable. Donc c'est la qualité du climat, c'est la qualité de la terre qui fait que les plantes sont différentes.
1: Il faut savoir qu'il y a plusieurs types d'hélicryse qui existent aussi, plusieurs sous-variétés. Les deux principales, c'est l'hélichryse des Balkans et l'hélichryse italienne.
0: Italienne, oui.
1: Donc l'hélichryse italienne, généralement, elle vient d'Italie, comme l'indique le nom, mais aussi de Corse.
0: En Corse,
1: parce que là, elle trouve le climat et le terroir qui lui correspondent.
0: La garrigue, il n'y a pas photo.
1: C'est ça. Par contre, en France, je sais qu'on a déjà essayé de planter de l'hélichryse italienne dans le Diois. Donc le producteur l'a cultivé, on l'a distillé et on l'a analysé ensuite. Et ben on s'est rendu compte que la plante s'était modifiée en fait. Elle ne sortait pas du tout les mêmes composants que ce qu'on peut trouver en Corse.
0: D'accord, donc il vaut mieux respecter le pays.
1: Voilà.
0: Eh bien, tout doucement, on s'approche de notre pause musicale. Qu'est-ce que tu nous as choisi ?
1: Alors, j'ai choisi une chanson qu'on entend souvent à la radio en ce moment. Donc, c'est Soleil Bleu de Louisa.
0: Voilà, parfait.
1: Parce que ça parle de liberté, de voyage. Et c'est un peu ce que je fais et ce que je ressens quand je vais en Afrique et quand on emmène l'alambic à la découverte des producteurs et de leurs histoires.
0: Très bien. Enfin, c'est une très belle chanson, je confirme. À tout de suite.

0: Vous êtes toujours sur Radio BLV et en compagnie d'Aurore, passionnée de distillation. Alors justement, est-ce qu'il existe plusieurs procédés de distillation ?
1: Oui, alors le premier procédé de distillation qui a existé, c'est la distillation traditionnelle et comme je l'ai expliqué tout à l'heure, donc une chaudière, des vases de distillation, un circuit de refroidissement et un vase florentin pour sortir l'huile essentielle et l'hydrolat. Ensuite, aujourd'hui, avec l'augmentation des volumes d'huile essentielle, a été créé un système de distillation par caisson. Donc, c'est beaucoup utilisé, entre autres, pour le lavandin et parfois, ils peuvent être même posés au bord du champ. Donc, ça permet de distiller de plus gros volumes, mais le procédé d'extraction reste le même, c'est-à-dire à vapeur d'eau. Ensuite, il y a l'hydrodistillation. Donc, l'hydrodistillation, c'est beaucoup utilisé pour la rose. Donc, en fait, on fait tremper les pétales dans de l'eau qu'on va chauffer pour extraire l'huile essentielle. Et enfin, il y a l'extraction à froid. Donc, ça, c'est beaucoup pour les agrumes. Donc, on va simplement presser l'écorce des agrumes pour extraire l'huile essentielle. Donc, on a tous fait à un moment donné avec, par exemple, la peau d'une mandarine, on l'a pressée pour faire sortir les petites gouttelettes. Et bien, en fait, ces petites gouttelettes sont de l'huile essentielle.
0: Super, ben on en saura un petit peu plus sur la distillation. C'est très intéressant. Alors, moi, je suis très curieuse et je t'ai invitée pour en savoir un peu plus sur la fabrique des Martins.
1: Oui, alors j'ai quitté l'entreprise de transformation de plantes aromatiques il y a quelques années pour me mettre à mon compte avec la fabrique des Martins. Et aujourd'hui, je suis pleinement heureuse et satisfaite parce que la fabrique des Martins, ça réunit mes deux passions professionnelles, à savoir l'Afrique et la distillation. Donc d'une part, je suis chef de projet. Je coordonne des projets de développement durable en Afrique, donc avec des ingénieurs. Souvent, ce sont des projets agricoles. Et à l'intérieur de ces projets, je m'occupe aussi des études sociales. Donc, c'est-à-dire que je vais proposer des solutions pour que des projets économiques aient un impact sur des communautés locales. Le but, c'est qu'elle se développe en même temps que le projet économique. Et pour ça, ben, je m'inspire toujours des deux projets que j'ai eu la chance de développer en Afrique, en Ouganda et au Congo. La deuxième activité, donc, c'est la distillation. Donc, j'ai investi dans un alambic mobile. Donc, distillation traditionnelle, donc avec deux vases en inox, une chaudière à fioul. Cet alambic, il est sur une remorque, donc on l'emmène directement chez les producteurs ou chez les entreprises qui n'ont pas forcément de solution de distillation à proximité ou alors qui veulent maîtriser eux-mêmes le process de distillation. Donc, il parcourt la France, il est allé aussi en Espagne, en Corse pour distiller l'Hélicrise ou l'Immortel. Et on va former les producteurs à son utilisation, on va faire quelques distillations avec eux. Et ensuite, on les laisse se débrouiller le temps qu'ils en ont besoin. Donc, il peut rester sur place de une semaine à plusieurs mois selon les besoins.
0: Donc, tu fais une location. Et est-ce que tu l'as dit tout à l'heure, est-ce que tu formes les agriculteurs à se servir de cet alambic ? Parce que je suppose que c'est quand même compliqué.
1: Oui, on les forme, mais au final, non, c'est pas tant compliqué que ça. Faut le faire une ou deux fois pour comprendre le système, mais après, c'est vraiment simple et logique une fois qu'on l'a fait quelques fois.
0: Et alors, pour avoir quelques gouttes d'huile essentielle de plantes, et je suppose qu'il faut une tonne de plantes, non ?
1: Comment, ouais, c'est ça. Une huile essentielle, donc c'est vraiment un concentré. Donc, si on prend l'exemple du géranium bourbon, il faut 300 à 500 kilos de plantes fraîches pour 1 kilo d'huile essentielle.
0: Ah oui, 1 kilo quand même.
1: Oui.
0: D'accord, 300 kilos de plantes et...
1: 1 kilo d'huile essentielle, oui.
0: Alors, pourquoi... Tu es si passionnée de distillation, Aurore.
1: Eh ben, je trouve que ça a un côté magique.
0: Oui.
1: Donc, d'abord, il y a l'ambiance autour de la distillerie. Quand j'étais petite, dans tous les petits villages du Diois, il y avait les alambics communaux et on pouvait sentir la lavande de partout. Et il y avait tous les voisins, tous les producteurs qui venaient voir la distillation. Et faut savoir aussi que quand les producteurs ils arrivent, en fait, c'est l'aboutissement d'un an de travail. Et le stress, en fait, il se change en adrénaline parce qu'ils veulent savoir quelle quantité d'huile essentielle ils vont obtenir. Et c'est cette quantité d'huile essentielle qui va déterminer directement leur revenu, le bénéfice par rapport à leur investissement.
0: D'accord, oui. Alors donc, c'est très, très important pour l'agriculteur.
1: Oui, tout à fait, oui. Et c'est vraiment aléatoire, comme je disais, d'une année sur l'autre, le rendement peut être divisé par deux parfois.
0: Et surtout la qualité, s'il a beaucoup plu, ils doivent être inquiets plus que...
1: Oui, rendement et qualité, parce qu'il y a certains lots qui peuvent être refusés
0: par le laboratoire qui analyse... Parce qu'il y a un laboratoire qui analyse les huiles essentielles que vous récoltez.
1: Oui, toutes les analyses sont analysées avant d'être mises sur le marché.
0: D'accord.
1: Et le deuxième point qui est fascinant au sujet de la distillation, c'est les quantités de plantes qu'il faut pour obtenir si peu d'huile essentielle. Donc quand c'est le moment de la distillation, on voit le producteur qui arrive avec le tracteur, plusieurs remorques en fait. Et au final, il va repartir avec quelques bidons d'huile essentielle qui vont rentrer dans le coffre de sa voiture. Et c'est là où on comprend en fait le terme huile essentielle. Donc essentiel, c'est qu'on extrait vraiment l'essence de la plante.
0: Oui, c'est passionnant. Enfin, c'est vrai ce que tu disais, quand on arrive en Provence, l'odeur de la lavande, c'est envoûtant en fait. Ou de la mélisse aussi, c'est magique, c'est vrai, tu as raison. Eh bien voilà, la passionnante discussion avec Aurore se termine malheureusement. Nous en savons un peu plus sur la distillation avec les conseils précieux de Aurore. Pour retrouver Aurore, comment fait-on ?
1: Alors j'ai un site internet qui est un petit peu obsolète malheureusement, mais que je mettrai à jour dans les mois qui viennent, qui s'appelle donc La Fabrique des Martins. Et ensuite je suis sur les réseaux sociaux, donc principalement Facebook, Instagram et LinkedIn pour les réseaux professionnels.
0: Voilà, et pour louer ton alambic, il suffit de te contacter.
1: Oui, c'est ça.
0: Est-ce que tu veux donner ton numéro de téléphone ?
1: Oui, donc j'ai une adresse email contact@lesmartins.bio et mon numéro de téléphone, c'est le 06 81 66 64 39.
0: Eh bien voilà, nous savons tout sur la distillation. Merci à Clément, merci à Aurore d'avoir pris ton temps parce que je sais que tu viens de loin, donc je te remercie vivement. Et puis au mois prochain.
1: Merci.
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0: Bonsoir à toutes et à tous. 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
1: Bonsoir ou peut-être bonjour, tout dépend de l'endroit du monde où vous nous écoutez. En tout cas, il est pile 20h ici à Paris comme en Allemagne.
2: Édition spéciale.
1: RFI en édition spéciale pour le résultat de l'élection régionale en Saxe-Anhalt en Allemagne, une victoire historique de l'extrême droite depuis la Seconde Guerre mondiale, car jamais depuis 1945, une formation de droite radicale n'a dirigé de région allemande. Ce sera avec nos envoyés spéciaux et des experts de la politique allemande. En Saxe-Anhalt, nous avons écrit l'histoire, vient de déclarer le chef local de l'AFD. Nette victoire donc de l'alternative pour l'Allemagne, entre 44% et 44,5%. Les conservateurs CDU obtiendraient 18,5%, les autres formations sont bien loin, les sociaux-démocrates, la gauche radicale, Die Linke et les Verts tournent autour de 9%. Muriel Paradon, vous êtes à Magdebourg pour RFI, place de la cathédrale avec des opposants à l'AFD, autant dire qu'ils sont ce soir consternés.
3: Oui, alors il n'y a plus que quelques dizaines de personnes sur cette place de la cathédrale, lieu de rassemblement habituel à Magdebourg, près du Parlement régional. Et des intervenants se succèdent à une tribune engagée dans la société civile ou dans des mouvements de gauche. Là, on entend de la musique, mais il y a beaucoup de discours. Ils parlent de catastrophe, d'un futur sombre. Ils évoquent l'exclusion des femmes, des étrangers. Certains appellent à se soulever contre le fascisme. Alors quand les résultats de l'élection sont tombés il y a 2 heures sur les téléphones portables, ça a été effectivement la consternation. Beaucoup se sont dit sous le choc, en colère ou encore triste, essayant de se consoler en voyant que certains partis démocratiques qui étaient bas dans les sondages passeraient la barre des 5% pour siéger au Parlement. Et ils attendent de savoir si l'AFD obtiendra ou non la majorité absolue pour gouverner seule. Dans les citoyens qui sont venus se rassembler, une personne par exemple du théâtre de Magdebourg qui était consternée, elle craint la fin de la liberté et de l'ouverture dans les programmations culturelles. Enfin, des habitants d'autres régions se sont déplacés en soutien. Ils ont peur, nous disent-ils, que cette large victoire de l'AFD en Saxe-Anhalt se répande comme une traînée de poudre dans d'autres régions d'Allemagne.
1: Et nous reviendrons largement sur ce scrutin qui marque une forte progression de l'extrême droite. Avec quel programme, quelle perspective, quelle portée nationale, ce sera dans quelques minutes. Avant cela, ce qui s'est passé aussi dans le monde, notamment la recherche de la fin de la guerre en Ukraine. Après Moscou hier, les émissaires américains étaient à Kiev. Aujourd'hui, faisons le point sur ces pourparlers indirects entre Russes et Ukrainiens. Lors d'une conférence de presse avec ces émissaires américains et Volodymyr Zelensky, chacun a dit avoir eu des échanges constructifs, à défaut de parler d'une issue de la guerre. En tout cela, en tout cas, Emmanuel Chaz, alors que vous êtes en direct de Kiev, cela marque le retour des États-Unis dans le rôle de médiateur. Hein.
4: Oui, tout à fait. Et plusieurs dossiers ont été abordés. En premier lieu, la question de la défense aérienne. Le président ukrainien a même plaisanté sur la présence des émissaires américains qui fonctionnent mieux que les systèmes Patriot, a-t-il dit, en référence à la halte des bombardements sur Kiev consentis sur la Russie le temps de la visite diplomatique. D'autres points sensibles ont été abordés. La perspective toujours très éloignée d'un cessez-le-feu et la question territoriale sur laquelle Volodymyr Zelensky s'est exprimé. On l'écoute.
5: La question territoriale demeure urgente. Je vous partage mon sentiment. Cela ne signifie pas que nous avons longuement discuté, mais nous l'avons abordé, nous l'avons fait. Cependant, je maintiens que les questions complexes de ce type ne peuvent être résolues qu'au niveau des dirigeants.
4: Alors on l'entend, Volodymyr Zelensky n'acceptera de parler de cette question territoriale que lors d'un échange direct avec Vladimir Poutine. Enfin, il a été question du soutien des alliés de l'Ukraine sur la question énergétique et du côté de Jared Kushner et de Steve Witkoff, il se déclare satisfait des échanges constructifs menés à Kiev et à Moscou et ils se sont aussi dit admiratifs des Ukrainiens sans pour autant sembler apporter de nouvelles solutions pour mettre fin à la guerre.
1: Emmanuel Chaz à Kiev pour RFI. Ailleurs dans le monde, 8 pays à majorité musulmane condamnent les appels de ministres israéliens à expulser la population palestinienne de la bande de Gaza. Au Liban, le président Joseph Aoun exhorte Washington et la communauté internationale à faire cesser les attaques israéliennes sur son territoire qui ont fait 4 morts ce matin. Au Yémen, il y a eu plus de 140 victimes depuis hier dans les affrontements entre rebelles houthis et forces gouvernementales. États-Unis, Corée, Japon avec des manœuvres conjointes pour répondre aux menaces nucléaires de Pyongyang. Au Népal, les secours continuent les recherches dans l'espoir de retrouver d'autres survivants de la crue meurtrière dans l'Himalaya. Au Cap-Vert, au moins 25 morts, principalement des enfants dans un accident de la route après qu'un autocar soit tombé dans un ravin. En Indonésie, le trafic aérien paralysé dans 8 aéroports après l'éruption du volcan Anak Krakatoa. 150 000 passagers se retrouvent bloqués. Et puis, l'actualité sportive qui est dense en ce dimanche. Il y a tout d'abord le football, Christophe Diremzi. Ensuite et fin de la troisième journée de Ligue 1 avec le duel Marseille-Paris FC en clôture.
2: Un bon test au Vélodrome pour l'autre club parisien, un peu mieux parti dans cette saison que l'OM. Une victoire, un nul, alors que les Phocéens ont déjà subi une première défaite le week-end dernier à Monaco. Les Marseillais également engagés, on le sait, en Ligue Europa à partir de jeudi prochain. Le tout étant maintenant de savoir si le club pourra efficacement mener de front toutes les compétitions avec un effectif mis au régime sec, faute de moyens financiers. Beaucoup de joueurs partis lors du récent mercato, mais pas une seule arrivée. L'entraîneur Bruno Genesio avait anticipé la situation. Il ne s'interdit pas pour autant d'avoir de l'ambition, mais pas démesurée quand même.
6: Parler de Ligue des Champions serait irresponsable pour moi aujourd'hui. Mais on est à l'Olympique de Marseille, on se doit d'être ambitieux. Dans un premier temps, mon objectif, c'est d'avoir de la continuité dans notre jeu. Parce que je reste persuadé que si on a de la continuité dans les contenus de nos matchs, on aura des résultats. Et après, le football, c'est un sport qui est tellement capricieux qu'on peut pas prévoir les choses à l'avance. Mais je vous dis pas qu'on va s'empêcher de rêver. Pourquoi pas ? Mais aujourd'hui, je préfère être prudent. Voilà, on est en construction. Donc il va falloir qu'il y ait un travail qui se mette en place aussi, qui va peut-être prendre du temps ou pas. En tout cas, on travaille là-dessus.
2: Bruno Genesio, Marseille-Paris FC, coup d'envoi 18h45, temps universel. Cet après-midi, Rennes est allé battre Angers 2-1 et Strasbourg s'est régalé à 3. Victoire 6-2. Autre carton du jour. Lors de la quatrième journée de Liga, celui du FC Barcelone sur le terrain de Valence, 5-0 avec un doublé de Lamine Yamal. Les Catalans, champions en titre, poursuivent leur sans faute en ce début de saison avec 4 victoires. Et puis en première ligue, Arsenal domine Chelsea 2-1 après avoir été mené au score dans le choc de la troisième journée. Les tenants du titre sont à égalité de points en tête avec Manchester City.
1: Le tennis, la numéro 1 mondiale, Arina Sabalenka, est la première qualifiée pour les quarts de finale de l'US Open.
2: La Biélorusse qui s'est imposée sur l'américaine Taylor Thompson de 6-4, 6-3 l'affrontera la gagnante du duel à venir entre l'ukrainienne Martia Kostyuk et la tchèque Linda Noskova. À suivre également en huitième la nuit prochaine, les américaines Jessica Pegula, tête de série numéro 3, face à la roumaine Sorana Cirstea et Emma Navarro contre la russe Anna Kalinskaya. Dans le tableau masculin, Carlos Alcaraz va démarrer son match contre l'américain Tommy Paul. Deux autres américains en lice, Ben Shelton contre Stefanos Tsitsipas et Francis Tiafoe contre le russe Daniil Medvedev.
1: Et puis en cyclisme, nouvelle victoire d'étape de Wout Van Aert sur le Tour d'Espagne.
2: 48 heures après un premier succès à Loja, le Belge a été de nouveau le plus rapide sur la ligne d'arrivée à Cordoba. Cette fois, il a réglé un sprint à 5. Aucun changement au classement général. L'Espagnol Enric Mas conserve son maillot rouge de leader devant l'Autrichien Félix Gall à 2 minutes 06 et le Slovène Primoz Roglic à 2 minutes 10.
1: Et puis parlez-nous de cette incroyable victoire de Kimi Antonelli au Grand Prix d'Italie de Formule 1.
2: Un scénario complètement fou à Monza sur les terres de l'actuel leader du championnat du monde, vainqueur de la course devant son coéquipier britannique George Russell et le néerlandais Max Verstappen alors qu'il était parti en 20e position sur la grille en raison d'une pénalité pour changement illicite de moteur. L'Italien a remonté tout le monde au fil des tours de cette course disputée en deux temps. Il y a eu un second départ après un accident du monégasque Charles Leclerc. Parti en pole position, on s'en souvient, le français Pierre Gasly a fini 7e au classement mondial des pilotes. Kimi Antonelli creuse désormais l'écart en tête avec 66 points d'avance sur Russell.
1: C'était Christophe Diremzian sur RFI. 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
1: C'est une élection régionale qui ne concerne que 2 millions d'Allemands pour un pays qui compte 84 millions d'habitants, mais la portée de ce scrutin pourrait être très importante. Autrement dit, une partie de l'Allemagne serait-elle en train de basculer vers l'extrême droite pour la première fois de la Seconde Guerre mondiale ? C'est l'enjeu de l'élection régionale en Saxe-Anhalt. Les enseignements de ce scrutin important avec notre envoyé spécial en Allemagne, Pascal Thibault à Magdebourg, des experts de la politique germanique. Ici en studio, Étienne Dubslaff, bonsoir. Vous êtes maître de conférence en civilisation et histoire de l'Allemagne à l'Université Paris-Nanterre. Et puis en ligne d'Allemagne, Mathias Stubi, bonsoir monsieur.
7: Bonsoir.
1: Vous êtes le directeur adjoint de l'Agence régionale pour l'éducation civique de la Saxe-Anhalt. Vous avez étudié un an et demi en France, à Poitiers, où vous avez obtenu votre bac. C'est pour ça que vous parlez si bien le français. On vous retrouve dans quelques instants. L'AFD, emmené par Ulrich Siegmund, est donc à 44%, soit quasiment le double de son score de 2021. Du coup, il vient de dire ceci.
8: Nous avons accompli exactement ce que nous visions. Nous avons marqué l'histoire de cet État, cela ne fait aucun doute. Les habitants de Saxe-Anhalt ont envoyé un message politique très clair. Les choses ne peuvent plus continuer ainsi. Nous avons besoin d'un changement politique fondamental dans cet État, avec des politiques qui se concentrent enfin à nouveau sur nos propres intérêts. C'est un message qui ne pourrait être plus explicite.
1: Pascal Thibault, vous êtes à Magdebourg, la capitale de ce land, donc de Saxe-Anhalt. Donnez-nous tous les chiffres de ce scrutin ce soir.
9: Oui, alors on a entendu un score historique pour l'AFD en général et dans une région de l'Est de l'Allemagne avec plus de 44% des suffrages. C'est exceptionnel et même en général dans une régionale, il faut remonter à très longtemps pour trouver un parti qui engrange un tel pourcentage. Cela signifie que l'AFD actuellement frôle la majorité absolue en siège au Parlement régional. Selon les médias et les sondages, il lui manque un ou trois sièges, donc tout peut encore bouger ce soir. Donc on l'a entendu, c'est évidemment une satisfaction générale pour l'AFD. La CDU, elle perd la moitié en pourcentage de son score de 2021. C'est un échec historique, c'est le pire résultat depuis la réunification avec un score inférieur à 20%. Déjà, certains réclament la tête du ministre président sortant. Voilà le panorama avec aussi une élection, un vote tactique qui a fonctionné, qui a permis aux sociodémocrates, aux Verts, de rester présents, de sortir même renforcés au sein du Parlement régional. Mais encore une fois, ça va être très compliqué. Soit l'AFD obtient une majorité absolue en siège et peut gouverner, soit ce n'est pas le cas et l'équation sera tout aussi compliquée avec des partis au positionnement idéologique très différent.
1: Autre chiffre, un chiffre important, c'est celui de la participation, Étienne Dubslaff, 78%, un vote très important.
10: Tout à fait. Et on s'attendait à ce que une participation forte veuille dire un mouvement anti-extrême droite. Or, il forçait de constater que 78% ne se traduisent pas par une baisse de l'AFD, puisque l'AFD est même plus forte que dans les sondages. Du reste, c'est déjà le constat qu'on avait dressé aux élections législatives nationales en 2025. C'est-à-dire que la forte participation n'affaiblissait pas l'extrême droite.
1: Pascal Thibault, justement, les opposants, tous ceux qui n'ont pas voté pour l'AFD, l'ambiance, euphorie d'un côté, crainte de l'autre, sachant que des renforts policiers ont même été déployés de crainte de débordement autour du Landtag, qui est le Parlement régional, hein.
9: Oui, il y a eu déjà en amont de cette soirée électorale des renforts de police qui ont été sollicités. On pouvait voir déjà hier lors d'une grande manifestation de la société civile combien les policiers étaient présents avec, on le reconnaissait à leurs uniformes, le fait qu'ils viennent de différentes régions allemandes. Ce soir, dans les rues, il y avait également des antifascistes qui parfois peuvent avoir la main un peu dure en quelque sorte. Jusqu'à présent, à ma connaissance, il n'y a pas eu d'échauffourée. Il n'y a pas de victoire, mais effectivement, pour la gauche, pour la société civile qui s'est massivement mobilisée hier, au-delà de la gauche d'ailleurs, c'est évidemment une soirée électorale qui sonne quand même comme un coup dur, alors qu'on espérait que cette mobilisation allait porter ses fruits et réduire le score de l'AFD dans la dernière ligne droite.
1: Mathias Stubi, vous êtes directeur adjoint de l'Agence régionale pour l'éducation civique de la Saxe-Anhalt, donc vous êtes en quelque sorte un fonctionnaire de la région. Comment vous accueillez ce soir avec votre entourage, avec vos proches, avec vos amis, avec vos relations de travail, l'annonce de ce résultat?
11: Disons, moi personnellement, je suis choqué. Pour la première fois en Allemagne, depuis la Seconde Guerre mondiale, il y a une partie qui est reconnue comme extrême droite à gagner une élection. Et même si tous les autres partis vont faire une affaire commun, ils n'auront pas, jusqu'à maintenant, ils n'auront pas une majorité au Parlement. C'est à un siège près, comme Pascal Thibault l'a dit. après les sondages qu'on a jusqu'à maintenant, à savoir que pour le moment, les votes par courrier ne sont pas comptés là-dedans. Donc là, ça peut changer encore un petit peu, mais 44%, ça reste choquant, quoi.
1: Oui, vous confirmez cette équation, Étienne Dubslav. Il y a encore des inconnus, et notamment ce que pourrait réaliser cette formation de gauche pro-russe, le BSW, qui a des accointances avec l'AFD et qui pourrait l'aider à conquérir le pouvoir, puisqu'on rappelle, hein, majorité absolue, là, on est à 44% pour l'AFD, hein, on n'est pas à 51%.
10: Tout à fait. Alors,

Salut, c'est Jazz Street sur Radio BLV. Nous sommes au printemps, nous sommes au mois de mai. Et en mai, fais ce qui te plaît. Et c'est ce que je vais faire. Et aujourd'hui, point de big band tonitruant, point de décibels envahissant, que du soft. Une émission labellisée 100% cool. Et Serge, je compte sur toi pour actionner tes manettes d'une main de velours. Le jazz californien, West Coast, en réaction, au hard bop, peut être perçu comme une école. Mais pas si simple. Les musiciens se baladent d'est en ouest, du nord au sud, et finalement une étiquette qui a peu de sens. Le jazz dit cool, pour moi, ce serait plutôt le style, le caractère d'un musicien, plutôt qu'une école stricto sensus. Alors jazz cool, jazz de chambre, un petit tour d'horizon pour ne pas les confondre avec musique pour ascenseur. Et à tout seigneur, tout honneur, je ne me vois pas sans commencer sans le disque de Miles Davis, Birth of the Cool. Titre bien ou mal nommé peut-être, mais climat d'une époque, milieu des années 50, où il faut que ça change, le hard bop s'épuise un petit peu, les big bands sont mourants, et ce Birth of the Cool sonne comme une petite révolution. De par le son de Miles, de l'instrumentation, avec des instruments moins utilisés dans le jazz, des arrangements de Gil Evans et Jerry Mulligan, entre autres, alors il faut écouter et réécouter ce Birth of the Cool.

Nous écoutions Move, un extrait du disque de Miles Davis sur Birth of Cool. Guy Evans était l'arrangeur et il publie sous son nom, pour, avec son orchestre, pour le Impulse, Into the Hot et Out of the Cool. Un orchestre assez proche de celui de Birth of Cool, mais sans Miles Davis. Sur la pochette est reproduit le placement des musiciens en demi-cercle, comme pour un orchestre classique, et c'est intéressant de le visualiser. Nous avons Ron Carter à la basse, qui est au centre de ce demi-cercle, Ray Crawford, au fond, Elvin John percussion, à sa droite, trompette John Cole, puis Phil Sunkel, toujours trompette, ensuite Ray Bakenstone, saxophone alto, Eddie Kane, saxophone alto, Bud Johnson, ténor et soprano, Bob Tricarico, basson, flûte et piccolo. À gauche du cercle, Charlie Persip, également percussion, Bill Barber, tuba, Tony Studd, basse trombone, Jimmy Knipper, trombone, Kay Johnson. Et on écoute ce bel ensemble dans un thème de Guy Evans, la Nevada.

Nous écoutions le début de La Nevada, un thème de Gil Evans, joué par son orchestre. Alors Jazz Cool, retour en arrière avec un soliste et un orchestre. Lester Young, sax ténor, et Count Basie, le pianiste de l'orchestre. Lester Young, capable de swing déchaîné avec cet orchestre, mais toujours en respiration tranquille, jamais en apnée, aidé en cela par le batteur du big band de Basie, Joe Jones, celui qui a fait de la batterie un instrument capable de douceur et de sentiment. Count Basie Band, Joe Jones, Lester Young, une autre façon de swinguer. Mais j'ai choisi un des derniers enregistrements de Lester Young en quartet en 1956. Nous écoutions le début de La Nevada, un thème de Gil Evans, joué par son orchestre. Alors Jazz Cool, retour en arrière avec un soliste et un orchestre. Lester Young, sax ténor, et Count Basie, le pianiste de l'orchestre. Lester Young, capable de swing déchaîné avec cet orchestre, mais toujours en respiration tranquille, jamais en apnée, aidé en cela par le batteur du big band de Basie, Joe Jones, celui qui a fait de la batterie un instrument capable de douceur et de sentiment. Count Basie Band, Joe Jones, Lester Young, une autre façon de swinguer. Mais j'ai choisi un des derniers enregistrements de Lester Young en quartet en 1956.

All of Me, c'est un extrait du disque Press and Teddy, Lester Young, sax ténor, Teddy Wilson, piano, James Ramey, basse et Joe Jones, le grand Joe Jones, à la batterie. Alors, quand on parle jazz cool, jazz de chambre, on pense immédiatement au Modern Jazz Quartet, le MJQ. Mick Jackson au vibraphone, John Lewis, piano, Perseus en basse. Kenny Clarke à la batterie, pas convaincu, il cède très rapidement la place à Connie Kay pour 4 décennies. On joue en queue de pie, on joue à l'économie, on ne joue pas des coudes, on joue comme entre amis. Gros succès, il y avait les pour, les contre. Débat clos, aujourd'hui tout le monde aime le Modern Jazz Quartet.

Nous écoutions un des derniers disques du Modern Jazz Quartet pour Pablo en 1984, le thème Echo, un thème écrit par Mick Jackson. De nombreux disques portaient, ou portent toujours d'ailleurs, le titre de King of Swing, ou les rois du swing. Souvent des compilations de Louis Armstrong à Benny Goodman en passant par Sidney Bechet. Je vous fais la mienne pour les rois du cool. Paul Desmond, Jerry Mulligan, Stan Getz, Chet Baker. Paul Desmond, sax alto, connu du quartet de Dave Brubeck. Jerry Mulligan, baryton, un premier quartet historique sans piano avec Chet Baker. Stan Getz, qui enregistre dans les années 50, West Coast et Sound of Cool. Et on commence par Two of a Mind, duo Paul Desmond-Mulligan. Alex Dutille, alors rédacteur en chef de Jazz Magazine, nous écrit au dos de la pochette « L'art de la fugue porté à son degré ultime de complicité. Une série d'entrelacs transparents, légérissimes. 5 ans plus tôt, Mulligan avait invité Desmond. Impossible de savoir qui est qui, du berger ou de la bergère, mais le badinage est sublime. »

Stan Getz, The Sound. Il débarque sur Terre avec son sublime solo pour l'orchestre de Stan Kenton pour nous entraîner vers sa planète, un monde éthéré où l'on se sent bien tout en prenant garde de rester les pieds sur Terre. On écoute The Sound, un extrait de son album Cool Sound.

Stan Getz pour un album intitulé Stan Getz and the Cool Sound. Un trio maintenant, un trio un peu hors jazz, qu'on étiquette volontiers jazz de chambre, terme qui me plaît, qui n'est finalement pas si galvaudé. Paul Blay au piano, Steve Swallow à la contrebasse, puis à la basse électrique, Jimmy Guthrie, clarinette. Premier enregistrement, plus tard suivront pour le label Owl deux disques. Entre-temps, Steve Swallow a échangé sa contrebasse pour une basse électrique à 5 cordes jouée au Mediator, ce qui est plus que rare dans le jazz. Manfred Escher, producteur d'ECM, dont je vous ai mille fois parlé sur le feuilleton J'arrête, nous avoue que ce trio a influencé le style et la naissance de son label. Il a d'ailleurs réédité des concerts de cet ensemble en public pour ECM. Avec ce trio, il ne faut point trop chercher jazz, musique contemporaine, musique improvisée. C'est un peu de tout ça, ou pas. Il faut juste se laisser embarquer sans réfléchir.

Jésus-Marie, un thème de Carla Bley, interprété par le trio de Jimmy Giuffrey, Steve Swallow et Paul Bley. Maintenant, et pour finir, un clarinettiste saxophoniste français, Louis Sclavis. Il enregistre en 1983 pour Label Bleu un disque intitulé Chamber Music. Pourquoi le choix de ce titre? Je ne sais pas, peut-être l'absence de batterie ou la couleur orchestrale, peu importe, c'est un plaisir de l'écouter.

Beau thème que ce Véronèse de Louis Clavis pour finir ce bien petit tour d'horizon du Jazz Cool. Clavis était accompagné par Dominique Pifarelli au violon, Yves Robert au trombone, Michel Godard au tuba, Philippe Deschper à la guitare, François Rollin piano, Bruno Chevillon basse. Le 22 mai, Miles Davis aura 100 ans. Jazz Magazine y consacre, sans surprise, un numéro spécial centenaire. Alors, j'aime beaucoup la page de couverture. 1926-2026, numéro spécial centenaire. Et si Miles Davis avait tourné avec Clint Eastwood? Et si Miles Davis avait exposé ses peintures au musée d'art moderne? Et si Miles Davis était revenu au jazz acoustique en 2001? Et si Miles Davis avait dansé au Palace? Et si Miles Davis avait rencontré Maya Angelou? Et si Miles Davis avait enregistré avec Serge Gainsbourg? Et si Miles Davis avait fait des BD avec Wayne Shorter? Et si Miles Davis avait produit un disque de Betty Davis? Et si Miles Davis était encore de ce monde? Etc, etc, etc. Alors on écoute Miles, mais en sideman, ce qui est plutôt rare. Alors on écoute d'abord Donner de la voix avec Johnny Hooker, puis avec Marcus Miller.

Miles Davis prêtait sa voix à John Lee Hooker et Marcus Miller. Michel Portal qui vient de nous quitter, mais heureusement sort un disque solo intitulé « Quelques notes sur la liberté ». Disque habité et bouleversant de Portal, il joue 18 morceaux, il parle et nous rappelle qu'entre les mots et les notes, du moins chez les grands musiciens, les grands improvisateurs, il n'y a somme toute guerre de différence. Alors on l'écoute sur un titre, tu vois, c'est ça qu'il faut.

Tu as raison, Michel, c'est ça qu'il faut. Merci, Michel Portal, pour toute cette musique. On se retrouve le mois prochain pour la dernière de la saison. Bye bye, keep cool.

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0: Bienvenue sur Musique de sac et de cordes, émission consacrée aux musiques traditionnelles d'ici et d'ailleurs, d'hier et d'aujourd'hui. Au micro, Gilles Moncudiol pour vous faire partager, de manière tout à fait subjective, mes découvertes, mes coups de cœur et quelques-unes de mes rencontres musicales.
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1: Vos oreilles ne vous trompent pas, vous avez reconnu la mélodie. Il s'agit bien d'une chanson de Gilles Vigneault, grand personnage de la chanson québécoise. La chanson s'intitule en français « Les gens de mon pays ». Et ce que nous venons d'entendre, c'est la version chantée en occitan, par Michéo Montanaro, qui l'a aussi traduite dans sa langue provençale. Pour ce qui me concerne, c'est en suivant les aventures de Liette Remond, une habille québécoise, violoniste et chanteuse, que j'ai eu connaissance de ce projet. Un concours d'heureuses circonstances, que vous découvrirez au cours de cette émission, a fait que Liette s'est trouvée embarquée dans ce projet en compagnie de Nadia Delisle, une pianiste et accordéoniste, avec laquelle elle a déjà conduit plusieurs autres projets musicaux. Ce fut d'abord en avril 2025 l'enregistrement d'un album à Québec, ensuite cette tournée en trio dans le sud de la France. Et c'est ainsi qu'en ce début de mois de mars 2026, je me suis retrouvé à Corrence, dans le Var, dans le salon de Michéo Montanaro, en compagnie de Liette Remond, Nadia Delisle et bien sûr de Michéo Montanaro. La suite, ce sont eux qui vous la racontent.
2: Je m'appelle Liette Remond, je suis violonneuse, chanteuse. J'habite à Québec et je viens d'une famille qui jouait de la musique, qui faisait de la musique traditionnelle, surtout le violon. Puis si on remonte un petit peu plus loin avec mes grands-parents, mes arrière-grands-parents, ça jouait de la musique aussi, puis ça dansait, ça giguait et ça chantait.
3: Moi, je suis Nadia. J'habite à Québec aussi et j'ai grandi dans un petit village où la musique était très présente aussi. Ma mère était directrice de chorale, mon père violonneux. Alors, on a beaucoup chanté, beaucoup fait de musique. Et puis après, j'ai continué mes études en musique. J'ai commencé par le classique et j'ai continué vers le jazz. J'ai appris la musique traditionnelle brésilienne. Le ragtime, j'ai fait vraiment... Et la musique klezmer aussi, avec qui je joue avec Liette. Donc, je suis un peu une touche à tout, j'explore différents styles. Donc, c'est ce qui émerge quand j'accompagne, c'est un peu mélangé de toutes ces couleurs-là. Et la musique traditionnelle, je ne l'ai pas étudiée autant que Liette, mais j'aime beaucoup, puis je suis toujours en découverte de cette musique-là.
4: Donc, moi, je suis Michéo Montanaro. J'habite actuellement à Corrence. Je suis originaire d'un hameau de la Croix, près de Hyères. Et dans ce hameau, quand je suis resté jusqu'à l'âge de 6 ans, et entre 0 et 6 ans, j'ai participé à de nombreuses veillées, parce que c'était un village d'horticulteurs, et il fallait faire des bouquets d'anémones, par exemple. Et pendant le temps où on faisait des bouquets d'anémones, les gens chantaient. Et donc pour moi, la musique traditionnelle, c'était lié au travail avec un morceau d'anémone, et puis ça se finissait avec des bouquets. Et puis, mon père était cheminot, ma mère garde-barrière et couturière. Et donc, la famille a déménagé à la garde, près de Toulon. Et ça a été un gros changement de vie parce qu'on est passé du hameau complètement libre au village. Et là, j'ai été dans le groupe folklorique du village, de la garde, dans lequel j'ai pratiqué le galoubet tambourin. Mais il n'y a pas de photo de moi depuis l'enfance sans un instrument à la main. Et donc, le galoubet, ça s'est développé en même temps j'ai appris à jouer du saxo. Donc d'un côté, j'étais dans une fanfare avec école de musique où je jouais du saxo, et puis du galoubet, donc l'instrument traditionnel de Provence. Et les deux se sont beaucoup mélangés dans ma tête, c'est-à-dire que la musique traditionnelle, j'étais content d'en pratiquer, mais c'est pas ce qui m'intéressait le plus. Ce qui m'intéressait, c'était dans cet instrument traditionnel apporter toutes les rencontres que je pouvais faire.

0: et je suis devenu assez vite compositeur de ma musique. Et en fait, je compose des passerelles depuis des années et des années maintenant, des passerelles entre les différentes cultures. Voilà, je suis surtout un compositeur. Et c'est très rare, par exemple, que j'interprète des chansons. Donc le concert Vigneau, c'est comment dire, la réalisation d'un rêve ancien. Voilà. Mais je ne pourrais pas faire un tour de chant sans jouer de la flûte. Parce que chaque fois que je prends la flûte en main et que je joue, je me retrouve, ça me recentre sur le côté composition et encore plus improvisation totale. Ce qui fait que la musique qui sort de ce que je suis, elle est toujours la musique du moment. Et quand je compose pour tous les autres de l'orchestre, mais je me garde l'improvisation.
1: Il y a aussi le poème que tu as mis en musique.
0: Oui, il y a Silencie, silencie. Silence.

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0: Ça a démarré chez moi, en fait, parce que ça fait longtemps qu'on connaît Mikéo. Ça fait...
1: Plus de 25 ans.
0: Donc, on s'est connus. Mikéo, il était invité à venir jouer à Montréal avec Balthazar, son fils, qui joue du violon. Et il y avait l'ensemble Strada qui était invité aussi.

0: on s'est dit, ben là, faut faire quelque chose avec ça. Puis ça l'a semé la graine.
1: Oui, j'ai une tendance maladive à aller au bout des idées. Après, on ne sait jamais comment ça va évoluer, comment les gens vont le prendre. Mais je pensais, il faut réaliser ça.

0: pendant que, en Occitan d'Auteng, c'est la première que j'ai maquettée et que j'ai envoyée à Vigneault pour demander l'autorisation. Ce qui est assez bien, c'est qu'il a donné l'autorisation après avoir entendu la chanson.
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Mais il y a une chose très importante, c'est que je voulais que ces chansons, si on ne savait pas que c'était de Vigneault, il fallait que ça puisse être des chansons provençales. C'est-à-dire que Tinor, par exemple, c'était pas possible de le mettre. Ou Ticule la chance, même si j'adore cette chanson, si je l'ai écoutée très très souvent, c'était pas possible de la traduire en provençal parce que ça n'a aucun rapport avec notre réalité. Mais la danse à Saint-Nilon, par exemple, voilà, c'est dans les choix, je ne pouvais pas m'amuser à traduire la danse à Saint-Nilon, ça n'a aucun sens, on ne comprendrait rien, on ne danse pas ces danses-là. Le gars qui part sur l'île Anticosti, il faudrait changer complètement, il faudrait raconter. Je ne peux pas dire qu'il va à Porquerolles, quoi. Mais ça n'aurait pas de sens. Mais ici, quand j'entends les gens de mon pays, ce sont gens de parole, les gens de causerie qui parlent pour s'entendre et parlent pour parler, il faut les écouter, c'est parfois vérité, c'est parfois mensonge. Moi, j'entends les gens de mon pays, ce sont les gens de parole, le ketchar ou perchara.

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Pour moi, ça marche. Les gens de mon pays, les gens de Provence, ils sont comme ça. Et donc, c'est une description des gens de Provence. Pour moi, c'était important que les chansons puissent correspondre. Puis des chansons universelles comme le doux chagrin. C'est valable pour tout le monde, sur toute la planète. Et voilà.

0: Oui, j'ai juste envie d'ajouter quelque chose aussi en lien avec le choix, les musiques, comme quelque chose qui fait beaucoup de sens pour moi dans ce projet-là, parce que quand j'étais étudiante à l'université, dans ma jeune vingtaine, j'ai eu Gaston Rochon comme professeur d'arrangement en musique pop. Et Gaston Rochon était un des principaux arrangeurs des musiques de Gilles Vigneault. Donc déjà à l'époque, dans mes cours, on commençait à regarder, d'ailleurs la chanson Le Doux Chagrin, c'est une chanson qu'on avait regardée, qu'on avait analysée dans ses progressions d'accords, tout ça. Mais on dirait que c'est un grand bonheur pour moi de redécouvrir, en fait, avec les propositions de Mikéo, de revoir le travail de Gaston Rochon plus en profondeur, puis de comprendre toutes les structures harmoniques, puis de c'est vraiment une belle recherche. Oui, et je sens que pour moi, ça crée vraiment un intérêt, une ouverture pour un petit bout, là. Je pense que j'ai un beau terrain de jeu pour un bout, en tout cas. Ça fait plein de sens, puis c'est riche.
1: Et toi, Liette, la place du violon?
2: La place du violon? Je trouve que le violon, ça souligne bien les mots, le phrasé, tout ça. Tu sais, le violon, il est quand même assez discret, mais seulement pour apporter une petite couche, une petite finition, une petite couleur.
3: Voilà. On a décidé de faire le. D'interpréter le spectacle en trio. Mais dans l'album, il y a aussi Pierre Langevin qui a apporté la clarinette et Fabien Mornay qui est un guitariste de vendéen et qui est un guitariste qui joue beaucoup dans la variété en France. Et il se trouve qu'on joue ensemble depuis plus de 20 ans. Et c'est un gars qui a beaucoup de goût. Et qui est intéressant parce qu'il a une culture très, très ouverte, très pleine, et il joue régulièrement dans la musique de film et tout ça. Et donc il a aussi une façon d'entendre très actuelle. Et il a ajouté quelques parties de mandoline, de guitare, et aussi il a mixé tout le disque.
0: Il y a la chanson Démodée qui est intéressante aussi pour le fait que Juliette un jour nous a envoyé l'enregistrement de cette musique, cette chanson. La chanson Démodée, c'est son nom. Puis donc dans sa famille qui jouait cette chanson-là dans un petit moment de fête familiale où on entend les oncles et les tantes. Ça peut être intéressant de voir comment nous on l'a repris puis qu'on l'interprète à notre façon.

0: Il y a une chanson que Liette fait toute seule aussi, c'est oui, la chanson courte. La chanson...
1: Oui, puis ça, cette chanson-là illustre aussi ce rapport entre Liette qui chante en occitan et moi qui joue de la flûte. La flûte est très présente dans ça. Elle encadre le chant.

0: Moi, une chose qui m'avait ravie quand Mikéo il a parlé de ce projet-là, de si ça me tentait d'embarquer là-dedans avec Nadia, ce que j'ai vraiment aimé, c'est qu'il m'a demandé si je voulais chanter quelques chansons en provençal. Et là, j'étais très contente. Puis dans le spectacle, il y a le violon, tout ça, mais quand ça arrive le temps de chanter, là, c'est, pour moi, c'est un régal. J'adore. C'est... Puis je trouve que ça, la langue va bien avec les musiques, puis aussi de la manière que c'est accompagné avec les flûtes, le piano de Nadia. Je trouve que c'est, ça n'a pas dénaturé la musique, les chansons de Gilles Vigneault.
1: Quand on a joué à Québec, c'est revenu de plusieurs personnes qui ont dit on n'avait aucun souci à suivre en provençal parce que ça nous rappelait, on connaît les chansons. Donc on avait comme une traduction simultanée dans la tête.
0: Ben, aussi, c'est que tu traduis exactement ce que la chanson dit. Donc on peut, moi aussi, quand, dans les spectacles, quand tu chantes, ben moi... T'es en français dans ma tête, là, puis ça, on est dans la même histoire. Tu sais, c'est la... Les mots, il y a beaucoup de mots qui se ressemblent. Je sais pas comment dire, il y a de quoi de doux dans la langue. Puis je sais pas, quand Mikéo chante, sa voix grave, sa voix chaude, les flûtes, le côté intimiste, il y a de quoi de vraiment... en tout cas, moi, qui me touche beaucoup. Puis de chanter dans cette langue-là, puis j'ai bien travaillé. Et je suis très, très contente de ça.
1: On a suivi une logique. C'est-à-dire, si on part dans le sens de Vigneault avec sa voix forte, tout ça, l'exubérance, les bras en l'air, tout ça, c'est pas moi. Et c'est pas lui non plus. Alors que là, bon, quelqu'un qui sait pas, qui connaît pas les chansons, il a l'impression de voir quelqu'un qui chante en provençal. Basta. Il n'y a pas d'imitation. On ne sait jamais qui frappe à la porte.
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0: Et puis il y a aussi
1: Medemo un país, il me reste un pays. Voilà, ça c'est parce qu'il y a toute la partie improvisation au milieu, les game bars et tout ça, c'est l'endroit où ça sort un peu.
2: Avec Pierre Langevin, ouais. Avec Lainette.

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0: Et dans le projet, j'ajouterais qu'il y a quand même des chansons que nous avons nous-mêmes découvertes, que peu de Québécois connaissent, comme Avec les vieux mots.
1: Alors, avec les vieux mots, c'est énorme, parce que c'est exactement ça qu'on cherchait à faire avec le mouvement occitan, quoi. C'était retrouver les vieux mots pour parler de choses d'aujourd'hui.
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0: 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C'est pas des chansons que moi je connaissais puis qui sont.
1: Ah, moi, ça, j'aurais pensé que vous les connaissiez.
0: Vraiment. Non, on fait des découvertes aussi.
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1: Les chansons que j'ai choisies, c'est des chansons qui, il y avait une certaine évidence à les traduire. Gendo País. C'était venu aussi facilement parce que j'avais tellement intégré le poème en français. Moi, je l'ai souvent dite, cette chanson. J'ai souvent dit ce poème sans chanter la chanson. Juste dit le poème en français. Et donc, ça ressortait presque directement en occitan.

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Et moi, ce qui m'a toujours intéressé, c'était comment arriver à apporter quelque chose qui n'existe pas encore. Et voilà. Et donc, on est allé au bout, quoi, de cette idée. Et on est en train, aujourd'hui, là, au mois de mars, fin février, début mars, nous allons au bout de cette idée en donnant 9 concerts en France. Il y en aura en avril au Québec. Et voilà, c'est-à-dire que la chose existe. Mais on n'est jamais attendu à faire ça. Pour moi, la bonne surprise, c'est de savoir que Gilles Vigneault était enchanté de savoir que ses chansons allaient être chantées en occitan. Voilà, ça, c'était déjà une chose, que mes collègues sont allés au bout aussi de l'histoire. Liette et Nadia, quand l'année dernière, j'ai dit, je viens à Québec, on enregistre, elles m'ont dit, d'accord, on le fait. Mais voilà, on avait aucun moyen, quoi. Mais on n'avait aucun moyen, mais on est allé au bout de la chose. C'est-à-dire que le disque, il est très écoutable. Moi, je suis fier de ce disque. Et je peux dire que je suis rarement fier de chanter, par exemple. Pour moi, c'était une gageure. Mais dans l'ambiance où nous avons été, avec l'aide de Nadia et Liette par rapport aux mélodies, à la précision des mélodies et tout ça, ben je me suis pris au jeu. Et quand j'écoute les chansons, je me dis, bon, quand même, on a bien fait. C'est du beau travail, quoi.

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il y aurait de quoi en faire une bonne vingtaine de disques, d'albums à partir de ça. Mais il n'y a pas besoin, Vigneault a fait 20 albums. Là, c'est juste pour que les gens, voilà, pour dire quelques mots aux gens d'ici sur ce chanteur.

Voilà, ainsi se termine cette émission. Pour poursuivre, vous pourrez toujours trouver d'autres informations sur cette création à partir du site de la compagnie Baltazar Montanero, à l'onglet Est l'OTAN, et plus généralement sur le travail de ces trois artistes, sur ce même site et sur celui de Liette Raymond, liettraymond.com. Vous pouvez aussi écouter cet album sur la plupart des plateformes de diffusion et, surtout, l'acheter en téléchargement sur iTunes Store. Car si l'on souhaite que la musique reste vivante, il faut bien apporter aux artistes et créateurs de quoi subsister. Voilà, avant de vous quitter, je conseillerais aussi à celles et ceux qui s'intéressent aux musiques traditionnelles une visite sur le site du CMTRA, Centre des musiques traditionnelles Rhône-Alpes, et sur celui d'Agenda Trad où sont répertoriés dates et lieux d'événements, concerts, bals, stages et ateliers relatifs à ces musiques. Je vous donne rendez-vous dans un mois et d'ici là, bonne musique.

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0: l'album et genre je mets un vocal de Madaron genre. En mode t'as fatigué et tout en ce moment, nanana, genre. Hein?
1: Tu l'as déjà ou tu vas le jouer?
0: Non, je vais le demander. J'avais marqué interlude maman.

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